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5: 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Peu après le lancement de la boussole électorale pour un pont sur le Saguenay, l'équipe Christine Fréchette s'engage à passer à l'action dans les 100 premiers jours après l'élection avec un appel d'intérêt international auprès d'entreprises privées spécialisées en construction et en investissement. Les candidats Yves Montigny, dans René Lévesque, et Kateri Champagne-Jourdain, dans Duplessis, en ont fait l'annonce ce matin à Baie-Comeau. Le parti de Christine Fréchette propose une démarche concrète après 4 années de travail et d'études. L'appel d'intérêt permettra d'évaluer les solutions proposées par le marché et les possibilités de participation du secteur privé à la réalisation et au financement du pont. Les travaux de modernisation de l'hôpital, comprenant la construction d'une nouvelle urgence à Sept-Îles, ont démarré cette semaine. Le gouvernement a accordé le contrat à l'entreprise Pomerlo, qui s'installe près du terrain de l'ancien hôtel de ville pour coordonner le chantier. Rappelons que Québec investit près de 309 millions de dollars dans cette modernisation. Le Conseil de l'industrie forestière du Québec invite les formations politiques à faire de la forêt une priorité. L'industrie rêve d'un gouvernement muni d'une vision forestière ambitieuse et durable pour le Québec. La crise en foresterie a durement touché la Côte-Nord, avec de nombreuses pertes d'emplois à Port-Cartier et Baie-Comeau. Les inquiétudes s'amplifient avec la guerre tarifaire. Face aux défis d'approvisionnement, au changement climatique et à la diversification des marchés, cette vision est essentielle pour créer les conditions nécessaires à une relance durable, proclame le CIFQ. Et maintenant, la météo sur la Côte-Nord ce soir et cette nuit, c'est nuageux avec 40 % de probabilité d'averse et le minimum est de 15 degrés.

0: Superbe jeudi soir partout sur la Côte-Nord. Ghislain Demers qui vous accompagne. Je sais pas si vous êtes au travail, peut-être en déplacement. 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Les autres, je pense, c'est 22h. En tout cas, salutations à vous, à toute l'équipe, les clients également qui vont passer là au cours des prochaines minutes, des prochains jours. Un gros merci de choisir Arsenal Média en ce jeudi soir.
1: C'est Dieu.

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2: 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Peu après le lancement de la boussole électorale pour un pont sur le Saguenay, l'équipe Christine Fréchette s'engage à passer à l'action dans les 100 premiers jours après l'élection avec un appel d'intérêt international auprès d'entreprises privées spécialisées en construction et en investissement. Les candidats Yves Montigny, dans René Lévesque, et Kateri Champagne-Jourdain, dans Duplessis, en ont fait l'annonce ce matin à Baie-Comeau. Le parti de Christine Fréchette propose une démarche concrète après 4 années de travail et d'études. L'appel d'intérêt permettra d'évaluer les solutions proposées par le marché et les possibilités de participation du secteur privé à la réalisation et au financement du pont. Les travaux de modernisation de l'hôpital, comprenant la construction d'une nouvelle urgence à Sept-Îles, ont démarré cette semaine. Le gouvernement a accordé le contrat à l'entreprise Pomerlo, qui s'installe près du terrain de l'ancien hôtel de ville pour coordonner le chantier. Rappelons que Québec investit près de 309 millions de dollars dans cette modernisation. Le Conseil de l'industrie forestière du Québec invite les formations politiques à faire de la forêt une priorité. L'industrie rêve d'un gouvernement muni d'une vision forestière ambitieuse et durable pour le Québec. La crise en foresterie a durement touché la Côte-Nord, avec de nombreuses pertes d'emplois à Port-Cartier et Baie-Comeau. Les inquiétudes s'amplifient avec la guerre tarifaire. Face aux défis d'approvisionnement, au changement climatique et à la diversification des marchés, cette vision est essentielle pour créer les conditions nécessaires à une relance durable, proclame le CIFQ. Et maintenant, la météo sur la Côte-Nord ce soir et cette nuit, c'est nuageux avec 40 % de probabilité d'averse et le minimum est de 15 degrés.

Ça commence à être connu pas mal, cette fameuse loto 6 de cœur à travers la Côte-Nord. Vous choisissez l'enveloppe où le 6 de cœur pourrait se cacher. Vous achetez vos billets chaque semaine jusqu'à ce que le 6 de cœur soit tiré. Juste pour vous donner une idée, là, le dernier tirage, ça a été remporté 555 $ le lot hebdomadaire, le lot progressif de 13 000 $ avec l'enveloppe 46 qui contenait le 6 de cœur. Ça a été remporté le 12 août dernier. Vous avez les détails sur fondation-sept-îles.qc.ca.

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6: 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Peu après le lancement de la boussole électorale pour un pont sur le Saguenay, l'équipe Christine Fréchette s'engage à passer à l'action dans les 100 premiers jours après l'élection avec un appel d'intérêt international auprès d'entreprises privées spécialisées en construction et en investissement. Les candidats Yves Montigny, dans René Lévesque, et Catherine Champagne-Jourdain, dans Duplessis, en ont fait l'annonce ce matin à Baie-Comeau. Le parti de Christine Fréchette propose une démarche concrète après 4 années de travail et d'études. L'appel d'intérêt permettra d'évaluer les solutions proposées par le marché et les possibilités de participation du secteur privé à la réalisation et au financement du pont. Les travaux de modernisation de l'hôpital, comprenant la construction d'une nouvelle urgence à Sept-Îles, ont démarré cette semaine. Le gouvernement a accordé le contrat à l'entreprise Pomerleau, qui s'installe près du terrain de l'ancien hôtel de ville pour coordonner le chantier. Rappelons que Québec investit près de 309 millions de dollars dans cette modernisation. Le Conseil de l'industrie forestière du Québec invite les formations politiques à faire de la forêt une priorité. L'industrie rêve d'un gouvernement muni d'une vision forestière ambitieuse et durable pour le Québec. La crise en foresterie a durement touché la Côte-Nord, avec de nombreuses pertes d'emplois à Port-Cartier et Baie-Comeau. Les inquiétudes s'amplifient avec la guerre tarifaire. Face aux défis d'approvisionnement, au changement climatique et à la diversification des marchés, cette vision est essentielle pour créer les conditions nécessaires à une relance durable, proclame le CIFQ. Et maintenant, la météo sur la Côte-Nord ce soir et cette nuit, c'est nuageux avec 40% de probabilité d'averse et le minimum est de 15 degrés.

Superbe jeudi soir partout sur la Côte-Nord. Ghislain Demers qui vous accompagne. 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Les autres, je pense, c'est 22h. En tout cas, salutations à vous, à toute l'équipe, les clients également qui vont passer là au cours des prochaines minutes, des prochains jours. Un gros merci de choisir Arsenal Média en ce jeudi soir.

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2: 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Peu après le lancement de la boussole électorale pour un pont sur le Saguenay, l'équipe Christine Fréchette s'engage à passer à l'action dans les 100 premiers jours après l'élection avec un appel d'intérêt international auprès d'entreprises privées spécialisées en construction et en investissement. Les candidats Yves Montigny, dans René Lévesque, et Catherine Champagne-Jourdain, dans Duplessis, en ont fait l'annonce ce matin à Baie-Comeau. Le parti de Christine Fréchette propose une démarche concrète après 4 années de travail et d'études. L'appel d'intérêt permettra d'évaluer les solutions proposées par le marché et les possibilités de participation du secteur privé à la réalisation et au financement du pont. Les travaux de modernisation de l'hôpital, comprenant la construction d'une nouvelle urgence à Sept-Îles, ont démarré cette semaine. Le gouvernement a accordé le contrat à l'entreprise Pomerlo, qui s'installe près du terrain de l'ancien hôtel de ville pour coordonner le chantier. Rappelons que Québec investit près de 309 millions de dollars dans cette modernisation. Le Conseil de l'industrie forestière du Québec invite les formations politiques à faire de la forêt une priorité. L'industrie rêve d'un gouvernement muni d'une vision forestière ambitieuse et durable pour le Québec. La crise en foresterie a durement touché la Côte-Nord, avec de nombreuses pertes d'emplois à Port-Cartier et Baie-Comeau. Les inquiétudes s'amplifient avec la guerre tarifaire. Face aux défis d'approvisionnement, au changement climatique et à la diversification des marchés, cette vision est essentielle pour créer les conditions nécessaires à une relance durable, proclame le CIFQ. Et maintenant, la météo sur la Côte-Nord ce soir et cette nuit, c'est nuageux avec 40 % de probabilité d'averse et le minimum est de 15 degrés.

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0: 11h58, et nous sommes le vendredi 4 septembre.
1: Oh, mais en poche, je commence pas ma journée comme ça, Guimard.
0: Stéphanie, je pense le 4 novembre, ça tombe une fête semaine. Il faut que j'ai l'occasion, je la passe. C'est 4 septembre aujourd'hui, dans la brume sur l'Est du Québec. Bienvenue dans vos 100 000 matins. Je suis ici, Mathieu Guimard. Stéphanie Gagné, là, également.
1: Bon matin.
0: Une petite dernière avant un long congé de 3 jours. Il y a des petits rusés qui ont pris off aujourd'hui pour se faire une fin de semaine de 4 jours.
1: On ne fait pas partie de ceux-là parce qu'on est bien content de vous accompagner. Salutations à l'ami directeur des auditeurs, Martin Veillette, qui vient à peine de se brancher. Il nous a fait son petit bon matin par le 88-724-9870.
0: Hey, ça faisait longtemps, ça.
1: Mais hein? Mais hey, question.
0: Et il est pas obligé de se lever de bonheur, c'est ça l'affaire.
1: Hein? Retraité.
0: Je suis à la retraite.
1: Il a le droit. Hey, mais vous dire à quel point on a un brouillard dense présentement au centre-ville de Rimouski. On a perdu le cégep.
0: C'est arrivé, là, c'était quasiment digne d'un film d'horreur. Là. Ça s'est installé, puis là, d'un coup, oh, on voit plus grand-chose. Soyez visibles, bien sûr, dans vos déplacements à ce début de journée. Et c'est une dernière journée de grisaille sur l'Est du Québec, quand on regarde les prévisions météo.
1: Oui,
0: là.
1: Non.
0: Dernier mille. Ouais, c'est ça, parce que, tu sais, demain, on parle de nuages, mais pas de précipitations, c'est bien correct. Pour aujourd'hui, par exemple, on parle de pluie intermittente. Les nappes de brouillard, ça va se dissiper ce matin, mais à l'épaisseur de brouillard qu'on a présentement au centre-ville de Rimouski, ça se peut qu'il en reste encore un peu en début d'après-midi. On a un maximum prévu à 15 degrés pour aujourd'hui. Matane, le même scénario, pluie intermittente avec des températures aux alentours de 14 degrés et cette île également de la pluie intermittente avec des nappes de brouillard, ça se dissipe ce matin. Les températures sont stables à près de 14. Et un aperçu pour le long week-end sur la côte nord, demain du temps généralement nuageux, mais un peu de soleil à travers ça. Dimanche, des nuages. Lundi, le retour du soleil avec 23 degrés. Quand même, il reste encore quelques journées chaudes en réserve. Pour la Matanie, on parle de soleil-nuage samedi, dimanche et plein soleil lundi avec des températures entre 14 et 19 degrés. Sur Rimouski, demain, ce sera nuageux. Dimanche, le soleil arrive et lundi, soleil 100% avec un max à 22 degrés. Donc, de quoi avoir quand même du beau temps. Pas assez pour... Tu sais, la grisaille qui reste, c'est pas assez pour venir scraper tes plans pour la fin de semaine.
1: Non.
0: T'sais?
1: Juste de quoi se faufiler à travers tout ça.
0: C'est une bonne nouvelle parce que vous allez voir qu'aujourd'hui, il y a beaucoup d'activités à mettre à votre agenda du week-end. On va vous brosser un portrait de ça un peu plus tard ce matin. Sinon, dans les autres trucs qu'on a dans l'émission de ce matin, ne ratez pas notre rendez-vous à 7h30 avec Gilbert Delorme. Gilbert qui nous fait son alignement 2026-2027 du Canadien. On part la saison. C'est quoi le trio? Bon, il y en a qui bougent pas. Il y a des paires de défenseurs non plus qui bougent pas, mais Gilbert, pour les autres, là, il laisse libre recours à son imagination et à son analyse. Alors, de quelle manière il voit que le Canadien va partir la saison en termes de trio puis de paire de défenseurs? Il va nous en jaser ce matin à 7h30. Nouvelle chronique également ce matin, 7h10, avec Jean-François Dumas d'Influence Communication.
1: Ben, il va nous faire un bilan de l'actualité de chez nous, de l'influence que les réseaux sociaux ou encore que les médias peuvent avoir aussi dans notre quotidien. C'est vraiment un spécialiste. Puis, tu sais, nous autres, on le fait avec nos connaissances, puis encore, on fait ça au quotidien.
0: Oui, mais lui, c'est sa job de faire ça.
1: Oui, exactement. C'est avec un pas de recul.
0: C'est ça l'affaire.
1: De le faire par un spécialiste. On trouvait que c'est une excellente idée. Alors, ça va se passer ce matin.
0: On a également un open mic à signaler ce matin, 8h30, avec celui qui vous accompagnera dorénavant les fins de semaine, avec la grande première demain, 10h de Z le week-end. On parle au chum Richard Z Sirois ce matin aux alentours de 8h30, histoire de savoir un peu qu'est-ce qui nous réserve son premier week-end. Où est-ce qu'il sera à la barre de la musique ici sur haut. Alors, ratez pas ça, on y pique une petite jazzette aux alentours de 8h30. Sinon, qu'est-ce qui retient l'attention dans l'actualité pour partir la journée de ce vendredi 4 septembre? T'as eu peur que je dise 4, hein?
1: Oh non, je te fais confiance, là.
0: Petit tour d'horizon de l'actualité du jour dans un instant, ce que vous devez savoir en ce vendredi, après la musique des trois accords. Et classe moyenne, ah, il y en a qui vont chanter ça. Ben, tu sais, un week-end de 3 jours, je pense qu'on peut se considérer comme si on était en vacances. Avec Orange Lessard et classe moyenne. Hey, bon vendredi! Merci d'être là dans les 100 000 matins sur O.

0: d'autre que les trois accords pour écrire une toune sur quelqu'un qui veut faire un vol à l'étalage. Ben, c'est ça, hein?
1: Ben non, non. Faut pas les critiquer parce que leur dernière toune qui tourne pas mal, c'est Stéphanie.
0: Oui,
1: c'est
0: oui,
1: des mais, gars non, qui ça, ont beaucoup de jugement.
0: Non, mais ça boit ça, là, on pourrait débattre, là.
1: On pourrait débattre.
0: Ils connaissent pas les mêmes Stéphanie que moi, je pense.
1: Merci, hey!
0: Hey, bon début de journée, ouais, vendredi 4 septembre. Vous êtes dans les 100 000 matins sur eau dans l'Est du Québec. Bon, côté actualité, dans les trucs qui retiennent l'attention ce matin, ben, petit bilan de la journée d'hier pour la campagne électorale provinciale. Entre autres, Christine Fréchette a réitéré son soutien au REM de l'Est de Montréal, un projet qu'on veut mettre de l'avant, alors que Paul Saint-Pierre Plamondon déplore une future promesse qui sera encore rompue par la CAQ. Paul Saint-Pierre Plamondon, d'ailleurs, qui accuse la CAQ d'avoir mis en scène les propos controversés de Bernard Drainville, le fameux « fuck you, esti », qui a été dit lors d'une entrevue dans une radio de Québec, où Bernard Drainville a déjà travaillé, et ces termes peu gracieux... on va dire ça de même, est adressé au président Trump, mais Paul Saint-Pierre Plamondon dit « Non, non, c'est une grosse pièce de théâtre pour faire jaser, et c'est plutôt réussi, on va leur donner ça. » Le début de campagne du chef Charles Milliard, qui est inquiétant d'ailleurs pour les membres du Parti libéral du Québec, et plusieurs propos tenus par un candidat conservateur qui font réagir. Dans les promesses du jour hier, pour le Parti québécois qui était de passage en Abitibi-Témiscamingue, on en a profité pour parler d'un ministre qui sera responsable de la région là-bas, et de plus de retombées économiques liées à l'exploitation minière. Pour la CAQ de Christine Fréchette, les mesures fiscales pour les aînés ont été en vedette hier, en incluant la bonification d'un crédit, une portion du salaire placée à l'abri de l'impôt. Le Parti libéral, quant à lui, a fait une promesse de mettre en place une plateforme pour de la télémédecine. Le Parti conservateur de M. Duhaime a parlé, entre autres, d'aider les familles qui n'ont pas accès à un service de garde subventionné avec une allocation de 100$ par semaine pour ceux et celles qui veulent garder les enfants à la maison, et Québec solidaire qui a annoncé son intention de créer un nouvel impôt pour taxer les 4000 ménages les plus riches au Québec. Ça, c'est le tour d'horizon des promesses qui ont été faites hier, jour 8 de la campagne électorale.
1: On a aussi parmi les grands titres qui attirent l'attention dans l'actualité, pour la fête du travail, plusieurs entraves à la circulation prévues pour la longue fin de semaine, et beaucoup, beaucoup de monde sur la route. C'est comme le dernier appel de sortir avant de s'encabaner pour l'automne. Alors, si vous avez l'intention de prendre la route, tu sais, dans les grands circuits, là, les grandes villes, il y a beaucoup de travaux, les cônes, ce qui fait qu'il y a des ralentis ou encore même des détours à faire. Alors, la prudence qui va être de mise, encore une fois, présence policière qui sera un peu plus accrue pour que la sécurité soit la priorité pour tous.
0: Donald Trump, hier, a laissé entendre que l'économie canadienne allait s'effondrer alors que les tensions entre le Canada et les États-Unis ne cessent de s'accentuer. Sur son réseau Truth Social, Trump, qui a souligné que les politiciens canadiens ont fait de lui un ennemi. Il dit, c'est super pour les politiciens canadiens comme le premier ministre Carney de faire du président Donald J. Trump l'ennemi jusqu'à ce que leur économie s'effondre. Il dit, là, ça va s'avérer vraiment mauvais pour la politique. Pire que tout ce qui est jamais arrivé à un politicien canadien. Bon, Donald, qui est un fin analyste soudainement de la politique canadienne. En tout cas, ça a été un peu le commentaire de Mark Carney. Il y avait eu des propos également qui avaient été tenus par le secrétaire au commerce Howard Lutton. Et le premier ministre Carney qui avait affirmé que les responsables américains, même les non-élus, devraient s'abstenir de commenter la politique canadienne.
1: Aussi, on a le nouveau billet de 20$ au Canada.
0: Ben oui, qui, avec la face change. De Charles!
1: Ouais, mais là, c'est pour tout de suite, on va voir ça, là, tu sais, début de l'année 2027. Mais c'est à l'effigie de Charles III qui a été dévoilé hier.
0: J'étais tellement impatient de l'avoir dans mon porte-monnaie, Stéphanie. Je pense que c'est une raison de payer qu'une carte, là.
1: Ah, ouais, en attendant. mais dites-vous que pour le look, ce sera pas à l'horizontale, mais à la verticale
0: oui,
1: pour
0: c'est vrai.
1: Cette fois-ci.
0: Ben, on a le billet de 10$ qui est fait comme
1: oui,
0: ça dorénavant
1: aussi.
0: Au Canada, hein.
1: Donc, il y a des dizaines de millions de billets de 20$ à l'effigie de la reine qui sont en circulation. Et ben, si on récupérait ces billets-là pour les détruire, ben, on devrait en imprimer pas mal plus. Alors, les deux vont rouler pendant un bon bout de temps. Puis là, on parle de vraies œuvres d'art et aussi d'une sécurité augmentée pour éviter le trafic.
0: C'est dur de faire des contrefaçons de ça. Là.
1: Non, mais le plus dur que jamais.
0: Ben, c'est ça le but. Hein? Ouais. Ottawa qui investit 4,7 milliards de dollars pour la construction de voitures de train de Via Rail, un contrat qui fournit entre entre autres du travail à l'usine d'Alstom de la Pocatière, ici au Bas-Saint-Laurent. C'est une des plus importantes commandes de matériel roulant pour le transporteur ferroviaire. Le premier ministre Carney en a fait l'annonce hier avant midi à l'usine d'Alstom à Thunderbird, Ontario, parce qu'il y aura des voitures qui seront fabriquées et assemblées là-bas avec l'appui des installations de la Pocatière. Les voitures qui seront conçues à Saint-Bruno et on prévoit l'acquisition de 313 voitures qui seront mises en service. Il va falloir être patient à partir de 2031 et selon le premier ministre, un investissement qui permet de soutenir près de 700 emplois directs pendant 9 ans au Québec et en Ontario pour assurer aussi la continuité des services de train par passager également dans les régions canadiennes. Gros investissement, donc il y aura quand même ses répercussions dans l'est du Québec avec l'usine d'Alstom à la Pocatière qui est impliquée.
1: C'est rare qu'on fait du showbiz dans la tournée des grands titres, mais on a remplacement de Jean-Philippe Wautier et Sonia Benezra qui poursuit la production de Bonsoir, Bonsoir pour près de 470 000 $. C'est que au départ, il y avait entente qui avait été faite avec Sonia Benezra que au cas où Jean-Philippe Wautier devait quitter l'animation pour des problèmes X ou Y, c'est elle qui devait prendre la relève. Mais lorsqu'il a été en arrêt de travail...
0: C'est pas ça qui est arrivé.
1: C'est pas ça qui est arrivé. C'est Marie-Claude Barrette qui a fait comme 8 semaines à l'animation. Puis là, on parle de dommages et intérêts, des accusations.
0: Mais non, la grosse affaire.
1: Ouais.
0: Là.
1: Puis encore, je dirais que tu sais, le montant, là, au départ, c'est le salaire qu'elle devait recevoir, soit 343 200 $ pour cette tâche-là. C'est rare qu'on voit Sonia Benezra dans ce contexte-là, dans le fil de presse, mais on verra où on en est. Mais sinon, la compagnie de production dit qu'ils sont pas du tout d'accord avec les ententes et encore les contrats qui étaient signés et encore cette décision de mettre ça de l'avant.
0: En terminant, près de chez nous, dans la catégorie promesses électorales qui ont été faites par les candidats aux élections du 5 octobre prochain dans la région, la coalition Avenir Québec s'engage à reprendre le projet de prolongement de l'autoroute dans le Bas-Saint-Laurent, en faisant du secteur du BIC le point de départ de sa réalisation. On dit que les études seront relancées si le parti est reporté au pouvoir le 5 octobre prochain. Ça a été annoncé en conférence de presse à Saint-Fabien hier. C'est les candidates d'Henri Mousquet, Julia Briand-Ruet et dans Rivière-du-Loup, Témiscouata, les Basques-Amélie Dionne qui ont pris cet engagement électoral. Et sur la Côte-Nord, l'équipe Christine Fréchette qui s'engage à lancer rapidement un appel d'intérêt international pour un pont sur le Saguenay dans les 100 premiers jours après l'élection. Les candidats Yves Montigny dans René Lévesque et Catherine Champagne-Jourdain dans Duplessis qui en ont fait l'annonce hier matin à Baie-Comeau. Donc, on dit on veut franchir une nouvelle étape concrète pour réaliser un pont sur le Saguenay. C'est comme deux projets autant sur la rive nord que sur la rive sud là qui nous tiennent au courant, qui nous tiennent, je dirais, beaucoup à cœur, le prolongement de l'autoroute 20 et le pont sur le Saguenay. Alors, on verra ce qui arrivera avec ça, mais donc, fallait bien que quelqu'un promette ça. C'est un classique de se faire promettre ça dans une campagne électorale. Puis là, il y en a qui ont fini par le promettre. De toute façon, pour vous tenir au courant de ce qui retient l'attention dans l'actualité, on a ma Côte-Nord, ma Gaspésie, Montmartre et également premier bulletin d'info qui s'en vient dans une dizaine de minutes dans les 100 000 matins. Ce matin, mot du jour, Mme Gagné. Quel est-il de votre côté?
1: Galaxie.
0: Et le mien, c'est tapon, Stéphanie. Pourquoi Galaxie et pourquoi tapon? On vous explique tout ça après Jean Leloup. Jean Leloup, qu'est-ce qu'il fait à 6h17 le matin? Tête tannant pour ses voisins, mais en tout cas, chez nous, il joue de la guitare. Ah, oh!

0: guitare.
1: 6h22, jouer de la guitare, surtout si t'es dans un appartement, puis t'as des voisins en haut, en bas, puis que les murs sont en carton. Peut-être pas une bonne idée à 6h22.
2: Matin de
1: bon,
2: même, yes. Oh, wow. Non.
1: Matin dans la brume, puis tout ça sur l'est du Québec.
2: À peu près.
1: Ouais. Allez voir les vidéos qu'on a mis en ligne sur les pages Facebook de haut pour le début de journée, notre petite tradition de début de journée. Stéphanie qui a filmé un peu le point de vue qu'on a présentement, nous autres, de notre tour d'observation au centre-ville de Rimouski. C'est pas pire. Bon brouillard un matin. Bon brouillard.
2: Sur l'image que je vous partage, on devrait voir un cégep. Tu sais, c'est un beau bâtiment, oui. L'ancien séminaire.
1: Ah, c'est assez gros, hein?
2: C'est très beau, mais c'est rien. Sur la vidéo, on le voit pas tellement il y a du brouillard.
1: Galaxie, le mot du jour de Mme Gagné. Pour vous donner un indice, elle a un chandail où c'est écrit « Non Brad » ce matin.
2: Ah ben, c'est...
1: Tu veux-tu vraiment aller là?
2: Hein? Brad Spitfire, qui est un des personnages phares.
1: Dans une galaxie près de chez vous,
2: qui est maintenant disponible. Pour les épisodes et non pas les films.
1: Parce que
2: les
1: films. Série.
2: Oui, la série qui est disponible, du moins la saison 1, ça date de 1998. J'avais 18 ans.
1: Hey, dans le temps, c'était à Canal à VRAC TV ou Canal Famille?
2: VRAC. Si ma mémoire est bonne, VRAC, c'est hein? VRAC. Puis ça devait pas être ça. C'est comme parti en peur. Ça a été un projet plus grand que nature et plus grand encore que les auteurs qui se sont fait prendre. Les blagues sont bonnes, le concept est bon. T'sais, c'est un huis clos où c'est, dans le fond, un équipage qui doit quitter, s'envoler à bord du Romano Fafar en quête d'une planète qui est habitable.
1: Là, pour déménager 6 milliards de tatas?
2: Oui, exactement. Ouais, c'est ça, ouais. Là, je posais justement la question à ma fille. On est rendu combien maintenant? bientôt 9, dans 2 ans. Alors... Mais c'est bon, les répliques sont encore bonnes. Puis l'affaire, c'est que tu te dis pas « Ah non, ça vieillit pas bien ». Non, non, ça se passe dans un monde inventé. Fait qu'il y a pas de cellulaire ou quoi que ce soit. Il y a un téléfax, puis tu sais, c'est des créations.
1: Oui, puis le décor, il est en carton anyway, là, tu sais. Puis il le referait aujourd'hui. Le décor serait encore en carton, là, tu sais.
2: Il y a un scan, c'est une lampe qui se déplace, là, tu sais. Ils veulent faire un scanner sur un des membres de l'équipage. J'ai juste écouté le premier épisode, puis l'affaire qui est le fun, c'est que nous, à cause des films, on connaît Serge 16 et 18, en tout cas, tout dépendant du chiffre que vous souhaitez. Il y a Flavien, il y a Petrolia, il y a Valence, mais là, on retombe avec des personnages qu'on fait, ben voyons Falbo par Paul Amarani, qui a l'air, ça n'a

0: foudre tellement qu'il est craqué. Je pense que c'est une période difficile pour lui. Sinon, on a aussi Mirabella, qui est avec Pascal Monpetit, qui est vraiment très bonne.
1: Oui, puis Valence, c'est la comédienne.
0: Isabelle Brossard.
1: Oui, c'est ça. Ouais. C'est pas Sylvie Moreau qui a fait
0: non plus. Puis c'est pas pour rien que je porte le chandail. Et quand je m'en fais parler de ce chandail-là, sachez que je suis fière de vous. Ça veut dire que vous êtes un bel humain.
1: Ah, tu vois ça de même, tabarnouche.
0: Hein? Ah non, c'est toi, t'es un vrai.
1: T'as juste à écouter dans une galaxie près de chez vous pour être un bel humain. OK, c'est une petite base.
0: Mais hein? Et en or, c'est la vie?
1: Moi, de mon côté, c'est tapon, mon mot du jour. Et tapon pour tapon au Japon. C'est une série que j'ai écoutée sur Illico+. Plus. Mm-hmm. C'est Benoît Roberge, Jean-Michel Dufault, qui sont les chums dans vie, et que pour leur plus récente série télé, ils s'en vont au Japon, puis ils nous font voyager avec eux autres, puis tu sais, eux autres, leur objectif, c'est de pas être trop tapon au Japon, de pas avoir trop l'air touriste, tout en découvrant des attraits de ce pays-là, puis sérieusement, calvasse que ça donne le goût d'aller au Japon.
0: Attends, moi, ça?
1: Non, sérieusement, là, j'ai regardé ça, puis écoute, moi, là, j'ai 46 ans, je veux que pour mon 50 ans, moi, je vais aller là. Non, c'est clair. Faut absolument que j'aille visiter ce pays-là. Il y a tellement de contrastes qui nous montrent. Il y a tellement les villes, c'est comme super futuriste. Mais tu sors un peu des villes, puis là, tu tombes dans un Japon un petit peu plus traditionnel. Puis tu sais, je veux dire, juste pour pouvoir essayer de m'acheter quelque chose, une machine distributrice qui sont partout au Japon, là, tu sais.
0: Mais il y a de tout au Japon.
1: Mais c'est ça.
0: J'ai des amis qui sont allés, dans un café de loutres que tu pouvais manger, puis là, tu te mettais un kit avec un petit chapeau puis des gants, puis il y a des loutres qui viennent te voir.
1: Ah oui, c'est ça.
0: Il y a de tout.
1: Ben, c'est ça. Ça fait que...
0: Pour les loutres.
1: La série est bien faite, ça te donne le goût de voyager. Tu voyages aussi avec les boys. La preuve, sont allés dans un restaurant, ils ont mangé un ramen, je regarde ça, je suis comme, oh, ça a tellement l'air bon. Qu'est-ce que tu penses que j'ai mangé hier? Je me suis fait un ramen avec, bouillon de bœuf, j'ai mis la petite viande à fondue, là, du bœuf, j'ai mis ça là-dedans, puis j'ai mis quelques petits légumes, des petites courgettes, des petites carottes, hey, c'était bon, hein, tabarnouche, mais jamais aussi bon que ce que ça avait l'air dans mon écran, avec ce qu'il mangeait. Alors, si vous avez l'occasion de voir cette série-là, assurément que ça va vous donner le goût de voyager, ça s'appelle Tapon au Japon, ben c'est ça, moi... Pour mes 50 ans, je vais aller faire mon tapon au Japon. Non, c'est devenu un objectif.

0: 6h29 avec Greenwoods en musique dans les 100 000 matins. Merci de démarrer la journée avec nous autres un peu partout dans l'Est du Québec. D'ailleurs, ça a l'air de quoi dans votre coin au réveil? Y a-tu bien de la brume? En tout cas, nous autres, il y en a quand même pas pire. Ça devrait se tasser un peu plus tard, cet avant-midi. Dernière journée de grisaille un peu plus intense, ça va être pas mal plus agréable pour le long week-end à venir.
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15: Bon vendredi, les températures moyennes au mois d'août ont été légèrement supérieures à la normale sur l'ensemble de la Côte-Nord, avec des records de chaleur le 28 à Havre-Saint-Pierre et Natashquan et des précipitations parfois intenses. Le rapport mensuel d'Environnement Canada confirme un mois d'août un peu plus chaud, avec plus de précipitations, avec une température moyenne mensuelle enregistrée à Sept-Îles de 15,6 degrés Celsius, comparativement à une normale de 14,6, ainsi qu'un total de 114 mm de pluie, comparativement à 86 en moyenne pour les 10 années précédentes.
16: Destination Sept-Îles, Nakawinanu accueillera mardi le premier navire de croisière international au terminal Monseigneur Blanche, refait à neuf. C'est une combinaison parfaite avec de nouveaux aménagements extérieurs, selon la directrice Suzanne Cassista. 8 grands navires sont attendus entre le 8 septembre et le 21 octobre au Quai des Croisières. Le célèbre Queen Mary II demeure fidèle à cette île avec une escale le 7 octobre. Et puis l'équipe Christine Fréchette s'engage à passer à l'action dans les 100 premiers jours après l'élection avec un appel d'intérêt international auprès d'entreprises privées concernant un pont sur le Saguenay. Les candidats sur la Côte-Nord ont annoncé hier une démarche qui vise à évaluer les solutions et les possibilités de participation du secteur privé dans la réalisation et le financement du pont. Détails sur macôtenord.com.
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1: De la pluie intermittente pour terminer la semaine sur cette île et encore Port-Cartier avec une température stable près de 14. Demain, ce sera généralement nuageux avec 17 et nuages pour dimanche avec un maximum de 20. On prend un peu d'avance pour vous présenter la Bibliovente à l'abri du Vieux Quai les 12 et 13 septembre prochains. C'est à Sept-Îles de 9h à 16h. Et dans le fond, c'est le réseau Biblio de la Côte-Nord et la Bibliothèque Louis-Enchanteur qui vous présente la 5e édition de cet événement. Des livres pour adultes à 2$, des livres jeunesse, des BD à 1$. Détails sur la page Facebook de l'événement.
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0: Vendredi 4 septembre, vous avez des salutations, des vœux d'anniversaire que vous aimeriez qu'on fasse pour vous autres d'ici 9h. Ben, faites-nous signe via le 418-724-9870. On s'occupe de ça pour vous ce matin. Et dans les prochaines minutes, c'est notre sujet de la machine à café. On va parler d'éducation physique, on va parler d'activité physique chez les jeunes, mais aussi chez les Québécois. On bouge assez, on a des propositions qui ont été faites, puis c'est le temps d'en faire des propositions avec la campagne électorale, avec les partis qui veulent saisir les bonnes idées pour nous promettre ça. Il y en a une justement en matière d'activité physique, on en

0: 6h40, vous êtes dans les 100 000 matins à Haut partout dans l'Est du Québec. Salutations à ceux et celles qui vont aller triper du côté du Skate Jam qui s'en vient en fin de semaine. C'est sur justement le terrain où il y a les tennis de Rimouski, mais il y a comme le skate park qui est là. Alors, il y a des shows musique.
1: Sur l'affiche, c'est marqué parc de planches à roulettes.
0: Oui, mais
1: et
0: non.
1: Je pense que le pourcentage de Rimouskois qui dit ça, il est presque inexistant.
0: Ah, puis je peux te confirmer que les participants vont dire du skate. Alors, il y a des shows de musique qui sont présentés autant vendredi, samedi, dimanche, parce que c'est un long congé. Les compétitions de skateboard aussi. Alors, on vous souhaite d'avoir un du beau temps pour pouvoir justement triper, puis de voir qu'il y en a qui sont peut-être pas encore trop rouillés, tu sais, parce que quand tu tripais sur skate, là, rendu à notre âge, ça se peut que les moves que tu faisais à 16 ans, rendu à 40 ans, mais ça se peut que ce soit un petit peu plus difficile.
1: Mais il y en a peut-être qui vont donner des leçons aux jeunes aussi.
0: J'en suis persuadé. Salutations à toute l'organisation et à ceux et celles qui vont aller triper dans cet événement qui fait partie de la longue liste d'activités à faire dans l'Est du Québec en fin de semaine.
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0: L'activité physique des Québécois qui est en vedette ce matin dans notre sujet de la machine à café. Deux nouvelles qui se recroisent avec la campagne électorale qu'on vit présentement. Il y a le Parti québécois qui a promis que s'il était élu le 5 octobre prochain, on allait ajouter des moments d'activité physique dans l'horaire scolaire des jeunes Québécois. On veut avoir une heure d'éducation physique par jour pour les jeunes Québécois dans nos écoles. Mais là, dans le Journal de Montréal, Journal de Québec, on dit, on n'est pas contre la vertu, faut bouger plus, ça c'est clair.
1: Des belles intentions.
0: Mais c'est parce que l'affaire, on les fait bouger où? Il y a des écoles au Québec qui sont tout simplement pas prêtes à pouvoir proposer autant d'heures d'activité physique à tous ses élèves. Il y a des places où est-ce les gymnases sont trop petits. Il y en a d'ailleurs un là, qui a retenu l'attention dans l'actualité, une école Flamanneuf à Matane. Le gymnase est trop petit. On l'a fait trop petit. On aurait dû faire ça plus grand pour la quantité d'élèves qu'il y a là. Sans compter d'autres écoles où est-ce que les plateaux sportifs ils ont de l'âge. Et puis, il y a ça. Donc, on dit la promesse de faire bouger les jeunes à l'école au moins une heure par jour. Ça, C'est une belle idée. On n'est pas contre la vertu, mais les moyens pour arriver là, ça risque d'être compliqué. Puis on dit aussi, faudrait peut-être aussi trouver une manière d'impliquer peut-être plus les familles dans ça, parce que c'est une autre affaire qu'on envoie dans le cours des écoles, tu sais, de dire, occupez-vous de ça. Mais ça prend des profs, ça prend des infrastructures, ou encore des surveillants, ou encore des idées pour les faire bouger à l'extérieur. Je sais pas de quelle manière on pourrait appliquer ça, mais ça a fait réagir là-dessus. Et étant donné qu'on est en plein cœur de la campagne électorale, justement, il y a des groupes de pression qui se sont activés puis qui ont dit « Hey, ça serait le temps de moderniser le modèle québécois en matière d'activité physique pour faire en sorte qu'on soit plus actif. » Et, tu sais, je vous dis ça, et je suis persuadé que vous savez déjà qui est derrière cette idée-là. C'est un groupe où, justement, on retrouve nul autre que Pierre Lavoie. Il y a également Laurent Duvernay-Tardy avec sa fondation qui est là pour faire bouger les jeunes, tout ça. On a aussi Sport Québec qui se sont réunis et on dit c'est la Coalition pour l'avenir du sport et de l'activité physique au Québec qui demande tout simplement aux candidats aux élections et aux partis de proposer des choses pour faire en sorte que le Québec devienne la nation la plus active au monde. Et les chiffres parlent d'eux-mêmes. C'est Laurent Duvernay-Tardy qui disait en entrevue dans la presse que chaque dollar qu'on investit en prévention en matière de santé, en termes de faut bouger, c'est 14 piastres qu'on sauve plus loin en soins de santé. Ce qui fait que c'est payant, c'est un pari payant de dire on va s'arranger pour faire bouger plus les Québécois. Parce que plus tard, si on est plus en forme, on fréquente moins l'hôpital, on fréquente moins les médecins. Tu sais, ils peuvent faire autre chose pendant ce temps-là, s'occuper de ceux-là qui ont vraiment des besoins urgents, tout ça. Et puis, on fait en sorte que on vient désencombrer notre système de santé. Là.
1: Il y a tant de choses à dire sur ce sujet-là ce matin. Parce qu'il y en a plusieurs qui se disent, moi, mon fils, il fait du hockey, puis l'été, il fait du soccer. C'est pas tout le monde.
0: C'est parfait, ça.
1: Puis let's go, puis plus et plus encore, mais c'est pas tous les enfants et toutes les familles qui peuvent avoir accès à du parascolaire ou encore à des sports à l'extérieur de l'école parce qu'il y a des frais, parce qu'il y a aussi le temps, la logistique familiale qui ne le permet pas tout le temps, puis Il y a aussi, je sais que moi, ma fille, de temps en temps, me parle de périodes animées. Donc, c'est les professeurs qui décident de voir les disponibilités du gymnase ou encore qui décident d'aller dehors. Juste petite demi-heure de partir, courir un peu. Parfait, on s'habille, let's go. Même, écoute, je me souviens, c'était en maternelle, la prof Nadine, une super prof, qui mettait Just Dance sur l'écran, là, la projection, là, puis que juste pour que les jeunes fassent des chorégraphies, puis qu'ils se dégourdissent un peu, puis qu'ils se dérouillent. Puis tu sais, s'il fait beau, pas beau, ben, puis que gymnase, pas gymnase, ça c'est possible. Puis moi, je me souviens quand j'étais plus jeune, puis c'était compliqué avec la logistique dans certains villages. Les écoles sont juste voisins des églises. Uh-huh. Le sous-sol de l'église, là.
0: Ben, c'est grand.
1: Lundi matin, pense pas qu'il y ait de l'action tant que ça.
0: Il y a
1: là.
0: Peut-être les filles d'Isabelle, là. Des fermières.
1: Mais qu'ils se trouvent une autre place. Je pense pas que ça prenne non, la grandeur du gymnase.
0: C'est des locaux en masse dans leur
1: Mais
0: joke,
1: c'est,
0: là,
1: c'est t'sais. Vrai que dans certaines municipalités, le sous-sol d'église pourrait être une belle option. OK, il y a le plafond bas, mais c'est pas grave, je veux pas au volleyball. Faites autre chose,
0: c'est,
1: là.
0: Ben, c'est ça. Tu t'adaptes l'activité physique en conséquence des lieux dans lesquels tu le pratiques. Puis, tu sais, deux choses. Moi, deux choses à travers ça. Souvenir de jeunesse. Là, mm-hmm. Moi aussi, j'avais un prof, Marcel Poliquin, pour pas le nommer, en cinquième année. Marcel, lui, il nous avait dit, dès le début de l'année, il dit, on va commencer nos journées, on va s'activer avant de commencer vraiment à apprendre la nouvelle matière. Vous avez besoin de bouger. Ben, il y avait accès au gymnase, genre le lundi puis le jeudi. Le lundi puis le mercredi, on allait au gymnase. Pis on jouait au hockey, on jouait au ballon chasseur, on jouait au volleyball. Le prof jouait avec nous autres. C'était le fun, là, tu sais. On voyait un monsieur dans la cinquantaine avec sa petite moustache, c'est pas trop de cheveux, puis qui s'en venait, puis en échappait, puis qui essayait de me déjouer parce que moi, je gaulais, là, tu sais. Ça fait que ça, il avait compris quelque chose à cette époque-là, puis de voir que, bon, il y a encore des profs qui ont cette réflexion-là de dire, on a besoin de s'activer avant de commencer à apprendre une journée pour les jeunes. Ben, je trouve ça le fun de savoir que, tabarnouche, ce que mon prof en cinquième année faisait, ben, c'est encore applicable aujourd'hui, ça. Je suis content de voir ça, parce que moi, ça a aidé, ça a changé la donne. Ce prof-là, d'ailleurs, ça a été le meilleur prof que j'ai eu au primaire, là. Je l'ai adoré. Il était tough but fair, là, tu sais, mais je l'ai adoré. Puis l'autre chose à travers ça aussi, tu dis, c'est pas tout le monde qui a les moyens de pratiquer du sport, mais ça a pas besoin d'être du sport organisé.
1: Là. Mais non!
0: Tu sais, t'es pas obligé d'inscrire ton enfant à un cours de soccer ou à un cours de natation. Mais tu peux aller jouer au soccer, tu sais, un ballon puis une paire de souliers, c'est pas compliqué, là.
1: Non, puis une rando puis une petite marche à quelque part.
0: Tu peux aller à la piscine juste pour le fun, tu sais, puis ça compte pareil. Ben c'est pas obligé d'être quelque chose d'organisé puis compétitif, là.
1: Puis t'es pas obligé d'être brûlé ben raide puis d'avoir, tu sais, genre de dire, là, plus jamais j'ai envie de vomir.
0: Ben, peut-être d'un début, si t'es vraiment pas en forme,
1: ça, c'est souvent le spinning, là. C'est ce qu'on dit, mais non. Et c'est vrai, c'est juste de l'activité. Puis, c'est parce que l'affaire maintenant, là, c'est que la tablette, les écrans, c'est là, on n'en a pas parlé, mais on sait que c'est parce que plus ils font de sport, moins ils sont là-dessus aussi. Puis juste de dire, va dehors, barre à la porte, ils rentreront pas.
0: Non, mais vas-y toi aussi, puis barre
1: à la porte. Mais je fais, moi, des fois, je dis à ma fille, viens, on va aller se balancer. Puis ça finit qu'elle me fait des chorégraphies puis qu'elle me montre des affaires.
0: C'est correct, elle dort, puis elle bouge pendant ce temps-là.
1: Mais c'est souvent la question, t'es-tu capable de faire ça, maman? Hey!
0: Arrête. Même au pot des filles, tiens, ma bière!
1: Non, il y a des affaires, des fois, je fais, pour là, je me réchauffe un peu, là.
0: Bon, ça fait que, tu sais, c'est un débat qu'on a, puis qui est important bon d'avoir dans une occasion comme une campagne électorale, de savoir qu'est-ce que les partis proposent pour favoriser l'activité physique chez les Québécois.
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0: Elle s'appelle Laurence Saint-Martin, nous chante ce classique de Dan Bélanger qu'elle a revisité à sa sauce Sèche tes pleurs dans les 100 000 matins à 6h54. Vendredi 4 septembre, beaucoup d'activités à faire aux quatre coins de l'Est du Québec avec ce long week-end de 4 jours. Il y en a qui ont fait comme « Hey! » C'est là qu'on place notre activité. Et entre autres, dans les trucs qui sont à signaler dans la région, Open d'impro à Rimouski, c'est le classique de la fête du travail d'avoir l'open.
1: Non, c'est pas le classique de la fête du travail.
0: Mais ben là, c'en est un.
1: Mais c'est ça, ils l'ont changé de date. Généralement, c'était à la fin de la saison. Mais là, ils font pour débuter la saison. J'ai hâte de voir comment ça va aller parce que souvent, t'as la saison dans le corps, puis là, ça finit.
0: Ouais, mais il y en a qui ont continué à improviser.
1: Pendant l'été,
0: il y a des
1: ligues
0: d'été, là, tu sais. Mais c'est ça, gros rendez-vous avec bien des équipes de partout. Partout dans la région, partout dans l'Est du Québec, de partout au Québec, qui se donnent rendez-vous à Rimouski pour des matchs d'impro. Ça commence aujourd'hui et ça se termine dimanche sur l'heure du midi. Alors, si vous êtes un fan d'impro, c'est pas mal un beau gros party, c'est pas mal un beau gros rendez-vous à mettre à votre agenda en fin de semaine. Qu'est-ce qui retient l'attention dans l'actualité pour démarrer ce vendredi 4 septembre? Les actualités Arsenal Média, ça s'en vient avec Louis-Philippe Arnois-Harel dans un moment. On va parler de sport aussi. Dure défaite hier pour Félix Auger-Aliassime qui filait pas au tennis.
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4: Bon vendredi, ici Louis-Philippe Arnoirel. La chef de la coalition Avenir Québec, Christine Fréchette, a porté la valeur totale de ses promesses envers les personnes âgées à pratiquement 2,5 milliards de dollars hier. Le chef du Parti conservateur du Québec, Éric Duhaime, a promis de verser 100 dollars par semaine par enfant aux familles qui gardent leur bambin à la maison. Interrogé à savoir s'il forcerait Glencore à réduire ses émissions d'arsenic à la fonderie Horn, le chef péquiste Paul Saint-Pierre Plamondon a indiqué qu'il ne serait pas plus sévère à l'endroit de la multinationale. Le chef du Parti libéral, Charles Milliard, a proposé de créer une plateforme de télésanté pour les Québécois pour des consultations de quelques minutes. Et la porte-parole de Québec solidaire, Ruba Gazal, a ramené l'idée de taxer davantage les grandes fortunes. Le gouvernement fédéral tient à réitérer auprès des entreprises touchées par les droits de douane américains qu'elles peuvent compter sur son aide pour traverser la crise. La ministre de l'Industrie, Mélanie Joly, a rappelé les mesures de soutien comme Développement économique Canada, l'assurance emploi et les prêts de la Banque de développement du Canada. Ottawa estime que 25 000 entreprises au pays sont directement affectées par les tarifs de 50 % sur 28 milliards de produits canadiens. Nombre d'entre elles ignorent que des ressources gouvernementales sont conçues pour les soutenir, selon Mme Joly. La semaine dernière, le gouvernement fédéral a annoncé des investissements de 7,5 milliards de dollars dans des programmes existants et dans la création de nouvelles sources de financement. Rappelons que les droits de douane de rétorsion canadiens sur près de 28 milliards de dollars de produits américains doivent entrer en vigueur mardi. Et le gouvernement fédéral s'emploie à recueillir des échantillons d'ADN auprès des familles des Canadiens toujours portés disparus au Népal et en Chine. Les inondations du 26 août ont fait plus de 1100 morts et environ 4400 disparus après l'effondrement d'un glacier dans la région frontalière entre le Népal et la Chine. C'est ce qui complète vos actualités Arsenal Média. Passez une bonne journée sur nos ondes.
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6: Flash. On commence en parlant de tennis. Ça n'a pas été une très bonne journée au travail hier pour Félix Auger-Aliassime, qui ne filait pas, avait visiblement des ennuis de santé, a été aux prises avec des crampes, des étourdissements. Voyons. Résultat, il a gagné le premier set, mais il a perdu les trois autres suivantes. Il a été même dominé, même qu'après la rencontre d'hier, Félix Auger-Aliassime, en entrevue, a dit « Je vois pas comment j'aurais pu gagner le match d'aujourd'hui, peu importe l'adversaire, de la façon que je me sens. »
7: Ben,
6: ça allait vraiment pas. Résultat, Karen Khachanov le bat en quatre manches. Le Québécois, donc, qui a été fortement diminué physiquement durant la rencontre. Il dit même, je prendrai pas de chance, je vais passer des tests parce que je comprends pas ce qui arrive avec moi physiquement. Alors, triste nouvelle pour Félix Auger-Aliassime. Pendant ce temps-là, on va surveiller ce qui va se passer avec Leila Annie Fernandez qui affronte l'Américaine Jessica Pegula aujourd'hui. Une grande opportunité parce que Jessica Pegula, c'est quand même la troisième au monde. Alors, une éventuelle victoire contre elle pour atteindre le quatrième tour au US Open, ce serait énorme pour Leila Annie Fernandez. Alors, on surveille ça aujourd'hui, cet affrontement pour la Québécoise. On parle aussi de baseball. Les Alouettes de Montréal qui... pas de baseball, de football. Les Alouettes de Montréal qui jouent ce soir. Et le quart Davis Alexander l'a dit hier en entrevue. Je vais être à mon poste, mais je vous avertis, j'ai pas joué à 100% depuis le début de la saison. Et je ne serai pas à 100% ce soir. Il y avait quand même des inquiétudes à savoir s'il allait être à son poste pour le match de ce soir contre les Lions de la Colombie-Britannique. Mais il y sera. C'est un compétiteur. Hein? On s'entend là-dessus. Les Blue Jays de Toronto qui ont gagné la série la plus importante de la saison dans une course aux éliminatoires qui est très serrée dans l'américaine. Les Blue Jays qui ont vaincu les Guardians de Cleveland pour la deuxième fois en moins de 24 heures. Toronto qui a eu le meilleur par la marque de 6-3 hier après-midi. Et donc, ça fait en sorte que les Jays se retrouvent à un demi-match des Guardians et de la dernière place d'équipe repêchée dans l'Américaine avec cette victoire. Et finalement, on termine avec le baseball senior Ligue Puribec du Bas-Saint-Laurent. La série finale s'amorce aujourd'hui à 19h30. On se croise les doigts pour que Dame Nature soit du côté des joueurs de baseball. Donc, 19h30 ce soir, Kamouraska qui affronte Rivière-du-Loup. La série qui débute à Rivière-du-Loup.
7: On a pour aujourd'hui de la grisaille un peu partout dans la Matanie.
0: Océanie, on est à 10 avec un max à 14, de la pluie intermittente. Demain, ce sera généralement nuageux et soleil-nuage pour dimanche avec au plus chaud ce week-end, 15 degrés à peine. Pour cette île, on a 14, c'est le maximum. Pluie intermittente, au plus chaud en fin de semaine, 20 degrés. Journée généralement nuageuse pour samedi et les nuages seront là pour dimanche. Dans le Grand Rimouski, aujourd'hui, on a un max à 15, on est à 10, pluie intermittente. Demain, les nuages est 15 et soleil-nuage pour dimanche avec 17.
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0: 100 000 matins sur Aude, partout dans l'Est du Québec. Ici Mathieu Guimond, en compagnie de Mme Stéphanie Gagné.
1: Bon matin!
0: Il y a Gilbert Delorme qui se joint à nous au cours des prochaines minutes. 7h30, le rendez-vous avec Gilbert. L'alignement 2026-2027 du Canadien, selon Gilbert Delorme, les paires de défenseurs, les joueurs qui devraient jouer ensemble, les trios, il brasse les cartes un matin puis il nous fait son alignement. Ratez pas ça, ça s'en vient. 7h30 dans notre chronique La Game. Et qu'est-ce qui a retenu l'attention dans l'actualité cette semaine? Ben, c'est une nouvelle chronique qu'on vous propose avec Jean-François Dumas d'Influence Communication. Lui, sa job dans la vie, là, c'est justement de prendre en note tout ce qui se dit. C'est quoi les actualités les plus importantes et celles qui ont retenu le plus l'attention durant la semaine? On fait le bilan de ça avec Jean-François à notre chronique dans un moment. Mais là, pour tout de suite, surveillez l'évolution de cette toune-là dans notre palmarès, la Hit 15 que Chuck vous propose demain à compter de 9h. C'est un des hits de l'été. C'est Tame Impala avec Dracula. En plus, avec la brume qu'on a, il me semble que c'est un temps qui fait film d'épouvante.
1: Ah, ça pourrait être Halloween à soir. Ouais. Là, ouais.

0: 7h09 dans les 100 000 matins sur Oh, merci d'être là. Vous avez des salutations, des vœux d'anniversaire, des activités que vous aimeriez qu'on plug, hein? Parce qu'on est au courant, ben, des activités qui se déroulent aux quatre coins de l'Est du Québec en fin de semaine, mais on sait pas toutes. Mais à Gang, par exemple.
1: Ah, ben là!
0: Ça, c'est très différent. Alors, vous nous faites signe via le 418-724-9870 et ça nous fera plaisir de jaser de votre événement dans l'Est du Québec.

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1: C'est un nouveau rendez-vous qu'on vous propose dans les 100 000 matins. Dorénavant, chaque vendredi, 7h10, on va jaser avec Jean-François Dumas d'Influence Communication pour parler d'actualité, les trucs qui ont été en vedette cette semaine. Jean-François, bienvenue dans les 100 000 matins, mon cher.
2: Merci, Mathieu. Bonjour, Stéphanie.
3: Bonjour, bon Jean-François. Vraiment, pour vous le présenter, Jean-François, qui est président fondateur d'Influence Communication. Donc, tu œuvres dans le domaine depuis 30 ans. Tu es professeur, chroniqueur pour bien des radios. Alors, un beau privilège de t'avoir avec nous le plus longtemps possible.
2: Oui, on va parler d'actualité, puis on va aussi parler, en général, de l'influence des médias sur notre vie. Mm-hmm. Parce que même si les gens qui nous écoutent ce matin ne sont pas tous des spécialistes en médias, tout le monde a une opinion à l'égard des médias. Et les médias ont une grande influence parce que on dit souvent que l'importance d'un phénomène de société est directement proportionnelle à sa médiatisation. Autrement dit, plus les médias parlent de quelque chose, habituellement, plus on pense que c'est vrai plus on pense que c'est important.
3: Oui.
2: Ce qui est pas vrai, là, ça c'est faux, mais c'est une perception qu'on a et on se dit tout le temps, les médias en parlent beaucoup, donc ça doit être vrai, ça doit être super important. Alors, on va déconstruire plein de perceptions dans les prochains mois.
3: Ensemble. J'adore. Alors,
1: C'est sûr que bon, si on jette un coup d'œil à l'actualité de la semaine, on parle énormément de la campagne électorale au Québec. Mm-hmm. Là, pis c'est normal parce que même appelé aux urnes dans un mois, quasiment jour pour jour.
2: Oui, puis il y a une des choses qui me frappe beaucoup dans la campagne électorale, comme dans toutes les campagnes, c'est l'affaiblissement de la représentativité des régions. Autrement dit, ce qui se passe pas à Montréal et souvent à Québec, ça a à peu près pas d'importance dans l'ensemble des médias du Québec. Et ça, c'est une des choses qui m'inquiète parce que on se dit tout le temps, puis ça, on l'a démontré avec le temps, c'est que dans une région, quelle que soit la région au Québec, quand on s'intéresse peu à la campagne électorale et peu à la région en question, habituellement, la participation au vote est très faible.
1: Mais on se sent moins impliqué, Jean-François, c'est ça l'affaire, là.
2: Exactement.
3: On sent que c'est pas pour nous, c'est ça l'affaire aussi.
2: Ah on se voit pas là-dedans, on se sent pas, puis évidemment les gens se sentent pas interpellés. Et à l'inverse, les régions où on en parle le plus, où on fait le plus, on s'engage le plus localement dans ce qui se passe dans la campagne électorale, habituellement ce sont les régions où il y a les plus forts taux de participation aux élections.
1: Et là, les sujets de controverse, Jean-François. Personnellement, puis on en a jasé un peu plus tôt cette semaine dans une chronique
3: fouillé sur dans les bibites de tout le monde.
1: Ouais, les sujets de controverse sont comme un peu trop en vedette en ce début de campagne électorale. En tout cas, c'est notre perception. Es-tu dans le champ avec ça?
2: Moi, je me dis, si on voulait mettre une étiquette sur la dernière semaine, sur la dernière campagne électorale, on pourrait dire qu'à peu près tous les partis se sont mis le pied dans la bouche ou se sont auto-pelures de bananiser.
3: les bananes en plus cette semaine.
2: Oui. Puis la controverse, habituellement dans une campagne provinciale, c'est à peu près autour de 10% de la campagne. Dans la dernière semaine, si on prend tous les sujets qui ont été un peu controversés, on arrive à plus de 15%. Donc, ça a été une grosse semaine de controverse, une grosse semaine où à peu près tout le monde s'est cherché, où on a entendu Bernard Drinville dire des gros mots à la radio, où il y a le fameux caquiste dans Ongava qui a dénoncé le faible nombre d'employés masculins dans un centre d'aide pour les femmes. C'est brillant, ça, comme commentaire.
1: Ouais, c'est clair.
2: Et on a un libéral qui travaille au bureau de la sécurité de l'Assemblée nationale qui a eu des comportements toxiques envers ses subalternes, un conservateur qui critiquait la vaccination pendant la pandémie, PSPP qui a déjà contribué au Parti libéral du Canada il y a 20 ans, et puis la CAQ qui s'est associée à un groupe fédéraliste, Mission Leadership Québec. Donc, il en est arrivé plein au courant de la semaine, plein. Probablement qu'on est en train d'aiguiser nos couteaux, probablement on a sorti plein de choses sur les adversaires. La vraie campagne, où ce qu'on dit, les vrais enjeux, on devrait en théorie en entendre parler à partir de la semaine prochaine, mais gérez vos attentes, parce que dans une campagne électorale, c'est assez rare qu'on parle des grands enjeux importants, parce que quand on analyse les thèmes dans la dernière semaine, les choses qui ont retenu l'attention, pas les sujets, mais les grands thèmes, évidemment, au début, on a l'économie, mm-hmm. avec les relations commerciales avec les États-Unis, c'est normal, avec la guerre commerciale avec les États-Unis,
1: ben oui.
2: Ça a été le sujet numéro un, qui est à peu près deux à trois fois plus médiatisé que le deuxième, qui a été la souveraineté, qui, je vous l'annonce, restera pas longtemps au deuxième rang, mais qui est quand même important en début de campagne, parce que le Parti québécois qui nous a parlé longtemps d'un référendum, alors il est question de ça. On a parlé de culture, on a parlé de santé, programmes sociaux. Ensuite, ça a été l'immigration des travailleurs étrangers, l'éducation, l'environnement, le logement. Et ce dont on n'a pas parlé, les perdants pendant la semaine, la pauvreté, les aînés, les jeunes, puis les régions. Ça, c'est les quatre thèmes qui ont été oubliés ou mis de côté. Et après ça, on se dira qu'on parle des vraies affaires dans une campagne électorale. Ben, c'est pas vrai. C'est pas vrai. La plus belle preuve de ça, c'est que quand il va y avoir le débat des chefs, vous allez voir, quand il y a le débat des chefs, il y a tout le temps un sondeur qui pose des questions au public. Et il n'y a jamais personne qui demande au public « Avez-vous appris quelque chose? » Non, on pose toujours la question au public « Qui a gagné? » Comme si c'était une game de boxe.
1: Mm-hmm.
2: Donc, le jeu de savoir... Puis, est-ce qu'on a appris quelque chose? Est-ce que les politiciens nous ont amenés sur une nouvelle piste de réflexion? Habituellement, on n'en est pas là.
3: Une campagne électorale.
2: Si plus t'es dans le Kodak, plus t'as des chances qu'on vote pour toi.
1: Et encore une fois, Jean-François, ce qu'on remarque depuis le début de la campagne électorale, c'est les chefs qui passe avant tout le monde. C'est une campagne de chefs. On a l'impression qu'on vote moins pour les candidats que pour le chef du parti sous lequel le candidat se présente dans nos régions. C'est une impression qui est correcte ou je suis complètement dans le champ avec ça, moi-là? Non?
2: Ça, Mathieu, là, c'est une tendance lourde depuis des années. Non seulement les régions disparaissent, mais également les candidats régionaux disparaissent complètement.
1: On a l'impression, Jean-François, que les candidats régionaux servent juste à servir de décor quand le chef passe dans le coin, puis à faire oui de la tête, puis juste
2: oui,
1: à faire partie du décor, là, tu sais.
2: Ben oui. Non, t'as tout à fait raison. En fait, pour te donner un exemple, cette semaine, tous les partis ont fait des grosses annonces. On a fait des grosses annonces, mais pas avec les candidats régionaux mis de l'avant,
1: ben
2: avec
1: non.
2: les chefs. Fait qu'on a dit, bon, ben, les libéraux de Milliards ont dit ça, les péquistes de PSPP ont dit ça, la gang à Fréchette, on a donc associé la marque, c'est-à-dire le parti, a associé à un chef. Il y a juste le Québec solidaire qui cette semaine... parce que Québec solidaire, faut dire, n'a pas de chef. Ce sont des co-porte-parole. Donc, on n'a pas brandé, on n'a pas mis de l'avant ni les porte-parole, ni les candidats régionaux. C'était uniquement Québec solidaire. Fait que ça, est-ce que la stratégie va être bonne? Je suis pas sûr. Mais en général, ça démontre à quel point... Le candidat régional, tu parlais tout à l'heure de des gens qui hochent la tête ou les bobbleheads, là. C'est malheureusement
1: souvent ça. J'adore.
2: Ben oui, regardez, quand il y a un point de presse et qu'un chef parle, il y en a deux, trois en arrière, ils font juste se brasser la tête. Probablement qu'on leur dit hoche la tête. Peu importe ce qu'il dit, tu hoches la tête.
1: T'es d'accord avec le chef, la ligne de parti.
2: Ben oui, c'est ça. Et donc, les candidats, c'est pas important dans une campagne. C'est bête, c'est con, là, mais c'est pas important au dire des organisateurs de la campagne. On met de l'avant des chefs, la marque, l'identification, ce sont les chefs, au détriment de tous les candidats, puis au détriment également des gens qui nous écoutent, au détriment des gens qui au quotidien, tentent de s'intéresser à la campagne électorale, puis on se pose tous la question, c'est « what's in it for me? » Qu'est-ce qu'il peut y avoir de bon pour moi dans cette campagne-là, quand ton candidat est absent et qu'il y a un illustre chef qui vient jamais te voir, qui vient juste te voir dans la campagne électorale, puis qui essaie d'acheter ton vote? Je comprends que ça démotive, ça démobilise les gens qui veulent voter.
1: Ben, Jean-François, je savais qu'on avait fait un bon choix de démarrer une collaboration avec toi, en tout ça avec une campagne électorale.
3: Ça
1: nous aide à voir les choses d'un œil différent et j'ai hâte de voir où est-ce qu'on va amener cette campagne-là pour la deuxième semaine là qu'on amorce là officiellement aujourd'hui là depuis le déclenchement.
2: Souvenez-vous aussi là, il y a une chose bien importante là, c'est que là ça commence, mais bientôt la campagne va avoir un très fort concurrent dans les médias, c'est-à-dire le Canadien qui va recommencer à jouer.
1: Oui, c'est vrai.
2: On fait des blagues, sauf que le Canadien, avec son tournoi de golf, c'est la première éclipse médiatique de l'année. On oublie tout pendant quelques heures. Et les politiciens vont avoir à se battre très fort et à jouer du coude pour se faire de la place, malgré la présence du Canadien dans 2-3 semaines.
1: Jean-François Dumas d'Influence Communication, c'est un plaisir de te jaser et d'établir cette nouvelle tradition-là du vendredi pour résumer l'actualité marquante dans nos médias cette semaine. Merci d'avoir pris quelques minutes pour nous jaser ce matin. On se retrouve vendredi prochain pour une autre chronique.
2: Merci. Salut.
1: Salut.
3: À bientôt.
1: Hey, vous allez pouvoir y entendre les propos de Jean-François Dumas.

0: fait partie des plans pour quelques heures en fin de semaine dans l'est du Québec d'aller virer à Québec. Un chic taille à Québec pour rencontrer du monde de ta région que tu croises pas d'habitude dans ta région. Hey, c'est un classique.
1: Particulièrement dans un centre d'achat. C'est pas mal là que ça se passe. Mais il y a pas mal de choses aussi à faire chez nous pour bouger de là à Québec pour avoir de l'action dans votre vie. On a le Festi Jazz International de Rimouski qui
0: c'est
1: se poursuit.
0: C'est parti hier.
1: Puis ceux et celles qui se disent, ouais, mais là, le temps est moche un peu. Non, non. Là, aujourd'hui, c'est sûr, c'est de la pluie, mais y a, la majorité des choses, c'est sous chapiteau.
0: Ben oui, puis sinon, il y a la salle des jardins.
1: Sinon, il y a des activités aussi pour samedi et encore dimanche. FestiJazzRimouski.com pour la programmation complète.
0: Hey, déjà 40 ans.
1: Ouais, c'est fou. André Pérusse.
0: J'ai pas de souvenir, pas de FestiJazz, moi, sérieusement.
1: André Pérusse qui avait fait naître l'idée avec sa gang. Nous, on est allés à l'école avec son fils.
0: Oui, c'est vrai.
1: Alexandre.
0: Qui était un pas pire drummer, hein?
1: Hey, bah, oui, c'est un super musicien. Non, il venait du père, c'est ça.
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10: Les températures moyennes au mois d'août ont été légèrement supérieures à la normale sur l'ensemble de la côte nord, avec des records de chaleur le 28 à Havre-Saint-Pierre et Natashquan et des précipitations parfois intenses. Le rapport mensuel d'Environnement Canada confirme un mois d'août un peu plus chaud, avec plus de précipitations, avec une température moyenne mensuelle enregistrée à cette île de 15,6 degrés Celsius, comparativement à une normale de 14,6, ainsi qu'un total de 114 mm de pluie, comparativement à 86 en moyenne pour les 10 années précédentes. Destination Sept-Îles Nakawinanu accueillera mardi le premier navire de croisière internationale au terminal Monseigneur Blanche, refait à neuf. C'est une combinaison parfaite avec de nouveaux aménagements extérieurs, selon la directrice Suzanne Cassista. 8 grands navires sont attendus entre le 8 septembre et le 21 octobre au quai des croisières. Le célèbre Queen Mary II demeure fidèle à cette île avec une escale le 7 octobre. Et puis l'équipe Christine Fréchette s'engage à passer à l'action dans les 100 premiers jours après l'élection avec un appel d'intérêt international auprès d'entreprises privées concernant un pont sur le Saguenay. Les candidats sur la Côte-Nord ont annoncé hier une démarche qui vise à évaluer les solutions et les possibilités de participation du secteur privé dans la réalisation et le financement du pont. Détails sur macotenord.com.
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11: De la pluie intermittente pour terminer la semaine sur cette île et encore Port-Cartier avec une température stable près de 14. Demain, ce sera généralement nuageux avec 17 et nuages pour dimanche avec un maximum de 20. Pour souligner le 75e anniversaire de la ville de Sept-Îles, on se fait une grande fête et c'est demain au Vieux-Poste. Ça commence à 10h. Une grosse, grosse journée avec visite guidée du Vieux-Poste, fermette, atelier créatif, une pièce pour les jeunes en après-midi et en soirée. We Are No Cowboys à 19h et Mathieu à 20h30. C'est gratuit.
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14: Déjà rendu 7h30 en ce vendredi. Ça va vite dans vos 100 000 matins sur Haut dans l'Est du Québec. Dans un moment, notre dernière de la semaine avec Gilbert Delorme, notre chronique, la game, l'alignement 2026-2027. Les trios, les paires de défenseurs. C'est qui le numéro 1 avant début? Pas mal de questions pour Gilbert Delorme.
11: Ça, là, les gardiens.
14: C'est moins compliqué que l'année passée, Stéphanie. On va en jaser avec Gilbert dans un instant. Après Nickelback, How You Remind Me dans vos 100 000 matins. Hey, bon vendredi.

0: Matin, dans une heure, on jase avec celui qui s'occupera dorénavant de vos fins de semaine sur O, avec cette grosse nouveauté qui débute demain 10h à CZ, le week-end, avec Richard Z. Sirois. Puis il y a toujours Sylvain Caron, il est jamais bien loin de peser ses pitons. On va jaser avec Richard Z, 8h30, notre rendez-vous ce matin. Mais là, mesdames, messieurs, pour une petite dernière cette semaine...
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0: Oh. On jase de hockey avec notre ami Gilbert Delorme, mesdames et messieurs!
2: Gilbert!
0: Comment ça va, Gilbert?
3: Ça va bien, les amis, vous autres?
2: En grande
3: forme.
2: Yes.
3: Excellent. Gilbert. Longue fin de semaine. C'est une longue fin de semaine.
0: Ben oui, tes plans fin de semaine, Gilbert?
3: Les plans fin de semaine, mais je vais aller faire un petit tour du côté de mon chalet. Là, moi, j'ai un chalet sur le lac Champlain, là, du côté du côté américain.
2: Ok. Ah, ouais.
3: Lundi, est-ce qu'on est en onde?
2: Non, on n'est pas là.
0: Lundi, t'es en onde, Gilbert. Tu peux rester plus longtemps au chalet.
3: Ok. Non, mais parce que je vais être avec les gars à BPM de toute façon. Fait que c'est pas un problème.
0: Ah, oh, tu travailles. Ah, tabarnouche.
3: Ouais. Mais de toute façon, on me lève de bonheur parce que on a des poules au chalet, puis le coq il chante. Le coq il chante de bonheur. On va être levé.
2: Hey, mais tu te donnes donc ben de l'ouvrage au chalet, d'avoir des poules au chalet. Toi.
3: Ah, mais j'adore ça. C'est quoi? Moi, je pensais que des poules, c'était niaiseux, mais c'est pas si niaiseux
2: non,
3: que ça.
2: Non, c'est cute.
3: Ah, non, ils te reconnaissent, puis ils savent très bien, puis là, ils veulent avoir leur petit. Tu sais, je leur jette des petits treats, là. Tu sais, des petits.
2: Ah oh, oui! T'es un papa gâteau.
0: T'es un gâteau avec tes poules.
3: Ah, mais en. Hey, je suis de même avec mes animaux, avec mon chien puis des chats. Là,
2: puis ta femme?
3: Ah, oui.
0: Ça, c'est un autre niveau quand même.
3: Gâteau pour tout le monde, les petits-enfants, tout le monde.
0: Yes.
2: C'est cute.
0: Gilbert, ce matin, ton alignement 2026-2027 du Canadien de Montréal, le camp d'entraînement s'en vient. Dans 10 jours, c'est le tournoi de golf. Comment tu vois les chaises disponibles, puis qui va s'asseoir dans quelle chaise, pour citer Martin Saint-Louis, pour cette saison, avec ce qu'on a sous la main actuellement chez le Canadien comme joueur?
3: Ben actuellement, là, tu sais, puis vous êtes bienvenus de garocher votre grain de sel, il n'y a aucun problème, là. Moi, je pense que le premier trio va rester intact, tu sais, ça va être Nick Suzuki avec Cole Caulfield, puis Juraj Slafkovský, ça, c'est...
0: Pourquoi changer de formule gagnante, Gilbert, tu sais?
3: Exactement, je pense que ces trois-là ont eu du succès l'année passée, une très, très bonne saison pour les trois. C'est un trio numéro un dans la Ligue nationale, puis on laisse ça comme ça. C'est le deuxième trio. On a parlé du deuxième centre là, pas mal tout l'été. Ça nous prend un deuxième centre. Mais on n'a pas acquis un deuxième centre. Donc moi, là, je remets Oliver Kapanen au centre du deuxième trio avec Ivan Demidov à droite. Tu sais, il a quand même marqué 22 buts l'année passée, Kapanen. Là.
0: Ah, ben oui.
3: Dans les playoffs, ça a été un petit peu plus difficile. Il a laissé des traces de break dans ses culottes un peu. Là. Mais je pense qu'il peut... Avec une année de plus d'expérience, il pourrait connaître du succès au sein du deuxième trio. Puis à gauche, je pense que d'après moi, vous allez aimer ça. Là. Moi, je mets Zachary Bolduc sur le deuxième trio à gauche.
0: Faut régler son contrat, par exemple, Gilbert.
3: Ah non, mais ça va être réglé. Ça va être réglé là, avant le camp d'entraînement. Ça va être réglé avant le tournoi de golf. C'est un gars qui a de la vitesse. C'est un gars qui est capable de finir des bonnes mains, il a un bon lancer. Puis ça ferait un genre de kids line, si tu veux. Là. Ouais. Bolduc n'est pas vieux, Demidov n'est pas vieux, et Kapanen n'est pas vieux. Moi, je pense que ça pourrait être très, très dynamique, ce trio-là. J'aimerais ça voir Bolduc à gauche de ce trio-là.
0: OK.
3: Le troisième trio, écoute, tu sais, Phil Dano était là l'année passée. Moi, Phil Dano, je l'aime beaucoup, mais tu sais, il a ralenti quand même, puis il est rendu à 34. T'sais. Fait que moi, je mets Jake Evans au centre du troisième trio. Je mets Alex Newhook à gauche, puis je mets Alex Texier à droite.
0: OK.
3: T'sais, fait que les trois, je pense, c'est trois gars. Tu sais, Evans, c'est un gars qui est responsable. Il est bon, c'est mis au jeu. Alex Newhook peut jouer au centre. Si, mettons, on peut prendre une mise au jeu à gauche ou à droite, parce que lui, c'est un gaucher, puis Evans, c'est un droitier. Puis Alex Texier, bien, on a vu des belles choses de lui l'année passée. Il est capable de finir. Tu sais, il y a une touche offensive. Fait que j'aimerais ça voir les trois ensemble. Sur le quatrième trio... j'aimerais ça avoir un trio d'énergie. C'est sûr et certain que ça te prend un trio d'énergie. Je mets Phil Dano au centre, qui est très, très responsable,
0: okay,
3: que j'aime beaucoup, qui est excellent à ses mises au jeu. Je mets Josh Anderson à droite. Mais là, à gauche, ça se gâte. Parce qu'on a encore un gars, on a encore un gars dans le giron du Canadien qui fit pas ben ben nulle part, puis il était blessé, il a pas joué, puis quand il jouait, il se pognait le derrière un peu. T'sais, on a encore Kirby Doc dans le giron de l'équipe.
0: C'est pas ton pref, ça, Gilbert Kirby, hein?
3: C'est pas mon pref. Fait que moi, là, ce que j'aimerais voir, les amis, ça serait une bagarre à l'interne, là, pour le poste de quatrième ailier gauche avec Florian Jacquet. Okay. Le frère de l'autre, qui n'est pas encore signé d'ailleurs, lui non plus.
0: Non, non, c'est ça, là.
3: Harper n'est pas encore signé, mais je pense que ça va se régler dans les prochains jours. Fait que Florian Jacquet, c'est un gars qui patine, c'est un gars qui frappe, c'est un gars qui peut laisser tomber une mitaine à l'occasion. Fait que c'est plus ton type quatrième trio pour brasser de la marde un peu sur la glace quand on a besoin d'énergie, là. On a besoin des gars comme ça. Fait qu'Anderson avec lui, là, ça, je pense que ça pourrait être une belle combinaison.
0: Mais ça, c'est s'il se blesse pas avant, Gilbert.
3: Qui ça qui a Kirby Doc?
0: Ouais,
3: ah, mais
0: ça.
3: Kirby sera pas là. Moi, je veux pas voir Kirby Doc sur le quatrième trio. Je veux voir Florian Jacquet. Sinon, regarde, moi, je pense que pour le bien de l'équipe, pour le bien de Kirby Doc, ça serait peut-être une bonne chose de l'échanger. T'sais, on l'a signé, mais Colin...
0: Ouais, mais on va chercher quoi pour ça du côté du Canadien?
3: Ben, regarde, à un moment donné... Ouais. Puis, tu sais, il faut pas oublier que c'est une des premières, sinon la première transaction que Ken Hughes a faite, rappelez-vous, là, au repêchage de 2022, quand on a échangé pour Kirby Doc, on a échangé Alexander Romanov, fait que c'était une grosse transaction. Fait que lui, tu sais, si tu l'échanges, c'est un constat d'échec, puis il veut peut-être pas ça, mais en même temps, à un moment donné, il faut que tu te rendes compte.
0: Mais faut avancer dans la vie, hein?
3: Ah, fais une croix dessus, puis regarde, j'ai fait une erreur, c'est pas, tu frappes pas pour 1000 tout le temps.
0: Mais non, voyons donc.
3: C'est bien correct, puis moi, il n'y aura pas personne qui va chialer là, si on se débarrasse de Kirby Doc. À défense, ben, je laisse la paire Matheson avec Dobson ensemble. T'sais, c'est gaucher-droitier. Mike Matheson a connu une très, très bonne saison l'année passée. Noah Dobson aussi. Sur la deuxième paire, on a le Bonnet Energizer, Lane Hudson, qui va jouer à gauche. C'est un gaucher naturel. Moi, je veux qu'il joue à gauche. C'est un joyau. T'as pas le choix. Tu le fais jouer du côté fort parce que quand tu joues de l'autre bord, c'est un petit peu plus compliqué. Puis moi, je veux le voir à gauche tout le temps. Puis je le perds avec un gars en ce moment qui pratique pas parce qu'il y a des petits bobos en ce moment. Puis c'est peut-être un petit peu inquiétant. Caden Gourley.
0: Non, ça fait un bon mix, Gilbert.
3: Oui, Caden Gourley à droite, c'est un défenseur plus défensif, physique. Et moi, je pense que ça pourrait être une bonne paire.
0: Ça permet à Hudson de pouvoir essayer des affaires en offensive aussi quand on a besoin de ça. J'aime l'idée, ouais, effectivement.
3: Tu peux prendre une chance parce que tu sais que l'autre il est bon défensivement et tout ça, fait qu'il n'y a pas de problème. Puis sur la troisième paire, pour débuter la saison, je sais qu'on parle beaucoup de Adam Engstrom, on parle de David Reinbacher et tout ça, mais moi je mets Harper Jacquet du côté gauche. Moi, je veux l'avoir dans l'alignement le plus souvent possible. Je pense que sa présence intimidante, c'est très important pour une équipe de hockey. Puis je le mets avec Alex Carrier. C'est gaucher-droitier. De toute façon, les amis, là, cette paire-là, là, Carrier va jouer peut-être un 14-15 minutes à cause qu'il tue des punitions.
0: Ouais.
3: Harper Jacquet va jouer quoi dans un match? 8-9, 10 minutes, ça va bien. Fait que moi, je pense que c'est ça mes paires de défense. Puis dans le net, ben, c'est Jakub Dobesch qui débute la saison. Puis il faut absolument pas traîner trois goalers. T'sais, Samuel Montembeau est encore là. T'sais, Mathieu, je sais pas, Stéphanie, je sais pas ce que vous en pensez. Moi, trois goalers, c'est pas bon parce que ça brise les entraînements, le rythme des entraînements et tout ça. Fait que si Samuel Montembeau est encore présent autour de l'équipe, moi, je garde Montembeau et Dobesch, puis Fowler, le jeune, ben, je l'envoie jouer 50-55 games à Laval.
0: Pour qu'il voit de la glace.
3: Exactement. Puis ouais. Si jamais on parvient à échanger Samuel Montembeau, parce qu'il y a des clubs qui vont avoir besoin de goaler, ben, on l'échange, puis là, on monte Fowler. Il va avoir besoin de glace, le Fowler, le jeune. Il faut qu'il joue, il faut qu'il prenne du village. On n'a pas le choix.
0: Ouais, ça, pas mal d'accord avec toi, mais j'ai comme l'impression, moi, que Montembeau va peut-être rester dans l'équation, Gilbert, puis qu'on va quand même garder Fowler, mais sans nécessairement faire un ménage à trois, là, tu sais. Mais ouais. Montembeault va quand même rester dans l'équation.
3: Mais oui, ce que j'aime pas là-dessus, Mathieu, là, ce que j'aime pas là-dessus, puis moi, je l'ai vécu comme défenseur. Tu sais, quand t'as 8 défenseurs dans une équipe, là, les pratiques et tout ça, là, c'est ton tour vient moins souvent, puis c'est moins intense un peu. Puis c'est la même chose pour les gardiens de but. Tu sais, garder 3 gardiens de but, ça veut dire qu'il y en a un qui se prépare. Mettons que tu donnes le départ à Jakob Dobesch, mettons, il y a une game demain, mais aujourd'hui, Dobesch va avoir le filet tout seul à un bout. Puis ça veut dire que Montembeault puis Fowler vont être obligés de séparer le filet pour la pratique. Fait, tu sais, tu pratiques 50 minutes, là, ça veut dire que c'est 25 minutes. C'est pas beaucoup de répétitions pour les gars. C'est ça que j'aime pas. C'est juste ça que j'aime pas. Surtout Fowler qui a besoin de, tu sais, de voir de la glace, de prendre du millage, de prendre de l'expérience. Fait que moi, je pense que ça serait plus bénéfique pour lui de s'en aller. Si jamais on garde 3, là, ben garde-en pas 3, garde-en 2, puis envoie Fowler des mineurs, puis envoie de même jusqu'à temps qu'on trouve une place pour Montembeault.
0: J'ai hâte de voir qu'est-ce qui va se réaliser dans ce que tu nous as dit ce matin, Gilbert. Mais il y a des affaires qui sont des short shots, là, tu sais. T'as le premier trio, les deux paires de défense, puis Dobesch pour en avant de filet pour avoir la pole, ça, je pense que c'est des incontournables. Mais pour le reste, là, il y a tellement tellement d'impondérables qui vont arriver là, dans le camp d'entraînement, Gilbert, j'ai l'impression qu'on va avoir des surprises.
3: Absolument. Puis il y a quelqu'un tout le temps qui arrive dans des halls ou un jeune qui va arriver, qui va.
0: Ah, ça se peut, ça aussi, là.
3: Ben, exactement. Tu sais, il faut qu'ils fassent leur place, mais il n'y a pas beaucoup d'espace chez le Canadien de Montréal, mais en même temps, tu sais, au niveau du sixième défenseur, tu sais, t'as un David Reinbacher qui est là aussi, là. Faut pas oublier que David Reinbacher, quatrième camp d'entraînement. Puis moi, je pense que si lui, ça fonctionne pas cette année, ben il va falloir penser à faire d'autres choses avec. Là. Fait que alors, il va y avoir de belles bagarres là, à l'interne. Puis ça, c'est le fun en maudit.
2: Ça glace aussi, c'est prévu un peu, là, des belles bagarres. Mais...
3: ça à glace aussi, des vraies bagarres. Ça,
0: yes! Mais ce que ça fait aussi, c'est que ça va générer bien des discussions puis qu'on va avoir encore l'occasion de s'en jaser dans d'autres chroniques la game. Hey Gilbert, ça a été une première semaine.
2: Merci.
0: Super le fun. Un plaisir de te compter dans nos collaborateurs. Et puis, hey, bon long congé. Nous autres, on te retrouve mardi pour une autre chronique la game.
3: Aucun problème. Bonne fin de semaine, tout le monde.
0: Salut Gilbert, bonne journée.
2: Salut à tes poules.
0: Bye-bye. Yes.
3: Bye-bye. Oui, Léon, salut les poules. Bye.
0: Gilbert Dallard, mesdames et messieurs, notre gamer. Vous allez pouvoir réécouter la chronique La Game de ce matin avec Gilbert. Elle va être disponible un peu plus tard cet avant-midi sur la section en rattrapage sur les sites web de Haut 98.7, 95.3 et 99.1. Vous allez pouvoir réécouter le tout sur nos sites web. Deux trucs qui ont marqué notre attention hier dans l'actualité. On a vu des affaires passer sur Internet. Faut qu'on s'en jase dans une dizaine de minutes.
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2: Vous avez probablement vu ça passer, vous autres aussi, dans les fils de nouvelles sur les réseaux sociaux. Tesla, hier, a lancé ce qu'on appelle le Cyber Cab. C'est quoi ça, cette affaire-là? Dans le fond, c'est un char qui va servir de voiture taxi, mais qui est 100% autonome. Il n'y a même pas de pédale pour freiner. Pour accélérer, il n'y a même pas de volant.
3: C'est pas...
2: Tu t'assois dans le char, puis tu lui dis où est-ce que tu veux aller, puis lui, il se conduit tout seul.
3: C'est pas le cap-pneu, puis le poteau. C'est quoi l'expression?
2: Quatre poteaux, 20 musique.
3: C'est ça. Presque.
2: Mais non, mais c'est quand même luxueux, tu sais. On y a mis le paquet pour vivre une expérience optimale. Et là, on a annoncé ça hier. On va continuer de faire des essais. Entre autres, on a choisi la ville de Austin, au Texas, pour faire les essais. Et les gens qui peuvent accéder au Cybercab sont triés sur le volet. Tu sais, Tesla veut voir qu'est-ce que sa machine a dans le ventre encore plus pour lancer ça éventuellement à grande échelle. Et pourquoi on a fait ça au Texas? C'est parce que là-bas, les lois en matière d'automobile sont comme un petit peu plus permissives, tu sais. Parce que dans bien des États aux États-Unis, dès qu'on parle de voiture, t'as pas le choix d'avoir une pédale d'accélérateur, une pédale de frein et un volant.
3: Okay.
2: Et là, Tesla a même pas mis ça dans son char qui est vraiment 100% autonome. Hey, je suis pas sûr, moi. Sérieusement, un, je prends pas souvent le taxi. Mais deux, je pense que j'aime trop conduire encore pour dire que je pourrais embarquer dans un véhicule automobile puis dire « Hey, amène-moi chez Stéphanie Gagné. » Puis paf, il part de chez nous. Bu, bu, bu, bu, bu, il s'en vient, puis hey, il vire chez vous au bic. Puis voilà, je suis rendu, puis j'ai rien eu à faire. Là, t'sais. J'ai même pas regardé le chemin. Là. Le char va se conduire tout seul. Je suis pas encore prêt à vivre ça comme expérience personnellement. Tu vas embarquer dans un char, il n'y a même pas de pédale, il n'y a pas de volant, tout ça. Tu fais juste dire, hey, amène-moi à station, puis paf, il te conduira chaque matin. Serais-tu ton genre?
3: Je pense que les premières fois, ça m'insécuriserait un peu, mais c'est comme n'importe quoi. La nouveauté, on a besoin d'un peu de temps, là, juste pour s'adapter. Mais tu sais, c'est le genre de moment que tu vis que tu fais comme.
2: Hey, on est rendu là.
3: Je retourne dans le temps, moi, à 8 ans, avec mon petit BMX, là, Fly Angel, là, avec des pins sur les rayons. Puis je me dis, j'aurais jamais pensé être dans un char. Personne, pas de volant, pas de pédale.
2: Ah, puis il passe pas inaperçu, hein, la carrosserie, les enjoliveurs de roues, tout est doré sur le Cybercab. Ça fait que quand t'en vois un passer, tu sais que c'est ça. Là. Ça fait qu'on va surveiller l'évolution de ça, puis de voir si, à un moment donné, on va distribuer ça à grande échelle. Bon, je pense pas que c'est demain la veille qu'on va voir un Cybercab se promener dans les rues de Rimouski, Mont-Joli, Amqui, Matane, Sept-Îles-Port-Cartier, là, tu sais, puis Bécomo. Mais quand même, c'est intéressant de voir à quel point leur technologie est avancée, qu'on en est rendu là. Un char, plus de volant, plus de pédale. Vous autres, vous embarqueriez là-dessus? 88-724-9870. Puis toi, c'est une statistique qui touche les Québécois qui t'a frappé ce matin. Puis quand je l'ai vu passer, je fais comme, hip play. On vieillit, hein?
3: Ben écoute, la vente de sous-vêtements d'incontinence, des couches pour adultes, dépasse maintenant les ventes de couches pour enfants.
2: Hey, ça, c'est pour dire que, tu sais, on parle souvent de la pyramide de la population, là,
3: oui.
2: Est inversée en tabarnouche, là. D'habitude, t'as moins de personnes âgées que de jeunes dans une pyramide normalement constituée. Mais là, nous autres, c'est inversé. Moi, je me souviens, on parlait de ça d'un cours d'histoire, puis de démographie. Là, on abordait un petit peu qu'est-ce que ça avait là, la démographie au Québec, les groupes d'âge, tout ça.
3: Puis dis-toi que c'est pas toutes les personnes âgées qui portent des couches d'incontinence.
2: Non, mais quand même, mais on vend plus de couches pour adultes que de couches pour enfants.
3: Hey,
2: ça veut-tu dire qu'on a arrêté de faire des bébés, c'est un solide temps, là?
3: Et l'affaire, puis tu sais, c'est un texte sur le site de Radio-Canada assez important, puis je dirais très intéressant. C'est qu'on a demandé aux pharmacies Jean Coutu-Brunet de faire un petit sondage en interne. Les chiffres n'ont pas été partagés, mais ça ressemble à ça. Et c'est 23% des Québécois qui ont plus de 65 ans. Et puis cette tranche-là de population vient juste de dépasser en nombre celle des moins de 19 ans. Puis le nombre d'enfants par femme n'a jamais été aussi peu élevé. 1,34. Et pour
2: même pas un bébé
3: pour renouveler une génération, ça en prend 2,1. Mais là, on cherche le pourquoi. Puis il n'y a pas vraiment d'études qui ont été faites sur les causes de la chute de la naissance qui s'accélère depuis 2020. Mais tu sais, 2020, pandémie, ça donne pas de chance. Il y avait beaucoup d'insécurité.
2: Mais on le voit dans nos régions. Oui. Puis, surtout ici, dans l'Est du Québec, on le sait, nos régions sont vieillissantes. Ces statistiques-là, tabarnouche, ça nous parle sur un solide temps.
3: Mais
2: là,
3: on parle de l'ère d'incertitude. C'est que les jeunes adultes
2: sont
3: pas assurés de du futur, aussi bien écologiquement, économiquement, social, politique. Il y a trop d'insécurité qu'on parfois on a le pied sur le break.
2: Comment peux-tu arriver à faire des projets sur le long terme?
3: Ben ouais.
2: Quand tu sais pas ce qui te pend au bout du nez demain avec toute l'incertitude qu'on connaît, c'est difficile en tabarnouche.
3: Et il y a de plus en plus de couples, de femmes qui décident de ne pas avoir d'enfants aussi. Ce qui n'était pas le cas, là. On parle, le petit Jésus, mais pas ça, là, ce genre d'idée-là à l'époque.
2: Ben non, elle a...

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4: Bon vendredi, c'est Louis-Philippe Arnoirel. La chef de la coalition Avenir Québec, Christine Fréchette, a porté la valeur totale de ses promesses envers les personnes âgées à pratiquement 2,5 milliards de dollars hier. Le chef du Parti conservateur du Québec, Éric Duhaime, a promis de verser 100 dollars par semaine par enfant aux familles qui gardent leur bambin à la maison. Interrogé à savoir s'il forcerait Glencore à réduire ses émissions d'arsenic à la fonderie Orne, le chef péquiste Paul Saint-Pierre Plamondon a indiqué qu'il ne serait pas plus sévère à l'endroit de la multinationale. Le chef du Parti libéral, Charles Milliard, a proposé de créer une plateforme de télésanté pour les Québécois pour des consultations de quelques minutes. Et la porte-parole de Québec solidaire, Ruba Gazal, a ramené l'idée de taxer davantage les grandes fortunes. Le gouvernement fédéral tient à réitérer auprès des entreprises touchées par les droits de douane américains qu'elles peuvent compter sur son aide pour traverser la crise. La ministre de l'Industrie, Mélanie Joly, a rappelé les mesures de soutien comme Développement économique Canada, l'assurance-emploi et les prêts de la Banque de développement du Canada. Ottawa estime que 25 000 entreprises au pays sont directement affectées par les tarifs de 50 % sur 28 milliards de produits canadiens. Nombre d'entre elles ignorent que des ressources gouvernementales sont conçues pour les soutenir, selon Mme Joly. La semaine dernière, le gouvernement fédéral a annoncé des investissements de 7,5 milliards de dollars dans des programmes existants et dans la création de nouvelles sources de financement. Rappelons que les droits de douane de rétorsion canadiens sur près de 28 milliards de dollars de produits américains doivent entrer en vigueur mardi. Et le gouvernement fédéral s'emploie à recueillir des échantillons d'ADN auprès des familles des Canadiens toujours portés disparus au Népal et en Chine. Les inondations du 26 août ont fait plus de 1100 morts et environ 4400 disparus après l'effondrement d'un glacier dans la région frontalière entre le Népal et la Chine. C'est ce qui complète vos actualités Arsenal Media. Passez une bonne journée sur nos ondes.
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6: Flash. On débute en parlant de tennis US Open hier. Félix Auger-Aliassime filait pas, puis c'était comme pas le bon moment pour mal filer. Il y a eu des ennuis physiques pendant tout le long de la rencontre contre Karen Khachanov. Il a réussi quand même à gagner un set, mais à partir du deuxième set, on sentait que Félix Auger-Aliassime était pas dans son assiette physiquement. Il dit il était aux prises avec des points noirs, des crampes.
7: C'est de la déshydratation.
6: Il était étourdi, puis il sait pas trop. Pourquoi? Il dit, pourtant, je me sentais bien en début de semaine.
7: Cette prise de sang, là, ça vaudrait la peine.
6: Ben, c'est pas mal au menu parce que, tu sais, il reste encore pas mal de tournois d'ici la fin de la saison, puis il veut savoir qu'est-ce qui s'est passé. Résultat, il a été éliminé hier au deuxième tour du US Open. Karen Khachanov qui a remporté les trois autres sets. Donc, Félix a gagné le premier, mais numéro 2, numéro 3, numéro 4, ça a été l'affaire de Karen Khachanov, donc qui passe au prochain tour. Alors, triste nouvelle pour Félix Auger-Aliassime qui va devoir digérer tout ça. On continue de suivre l'action pour Leila Annie Fernandez. Gros défi pour elle aujourd'hui. Elle affronte la troisième raquette mondiale, Jessica Pegula, sur le court central au US Open, le stade Arthur Ashe, qui est un stade mythique. C'est le plus gros stade où est-ce qu'il y a le plus de monde au US Open. Contre une Américaine, en plus de tout ça, ça promet d'être un excellent défi pour Leila Annie Fernandez. Alors, on va surveiller ça assurément aujourd'hui. Sinon, ailleurs dans le monde du sport, on parle de football, Ligue canadienne. Les Alouettes, ce soir, sont en action. Affrontent les Lions de la Colombie-Britannique, 19h30. Et ce sera Davis Alexander, le quart arrière des Alouettes, qui sera à son poste. A parlé hier aux journalistes en entrevue. Il disait, bon, je serai pas à 100%, mais de toute façon, ça fait longtemps que je n'ai pas été à 100%. Depuis le début de la saison, je ne joue pas à 100%, traîne toujours des petites blessures, mais sera quand même à son poste. Hier, les Blue Jays ont remporté la série la plus importante de leur saison avec une course aussi série qui est toujours en vigueur dans l'américaine avec une grosse victoire de 6-3 hier sur les Guardians de Cleveland. Ils les ont battus pour une deuxième fois en moins de 24 heures. Les Jays se retrouvent donc à un demi-match des Guardians et de la dernière place d'équipe repêchée dans l'américaine avec 7 victoires. Et on surveille toujours au baseball, mais près de chez nous, le début des séries de fin de saison, ben plutôt la série finale dans la Ligue Puribec qui s'amorce ce soir. On se croise les doigts pour que Dame Nature soit du côté des baseballers. C'est Témiscouata qui affronte Rivière-du-Loup. Le match est disputé à Rivière-du-Loup ce soir, 19h30.
7: À Matane, on a 11 degrés, une bonne dose de brouillard et de nuages. Et c'est comme ça pour toute la journée. On ajoute de la pluie intermittente un peu plus tard et température autour de 14. Pour cette île, le max à 14 et c'est déjà réglé. Pluie intermittente pour terminer la semaine. Et pour le Grand Rimouski, 10 petits degrés, max à 15 avec de la pluie intermittente. Mais c'est pas drôle. Tu sais, là, les ados, pré-ados, il fallait que j'appelle quand même mon chum pour lui dire « Oublie pas là, que ma fille mette un coton ouaté, quelque chose. » Là.
6: Bon, au pire, elle vivra avec les conséquences.
7: Ben, je sais bien. C'est bien, mais à un moment donné, là, t'sais, résister puis vouloir que l'été perdure, là, ça peut plus. Là.
6: Non, non, elle voulait donc tes mères poules un peu.
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0: On est le vendredi 4 septembre. Merci beaucoup d'être là dans les 100 000 matins. Il nous reste encore une grosse heure à passer ensemble avec un petit tour d'horizon également des différentes activités qui se déroulent chez nous en fin de semaine. On va également parler avec Richard Z. Sirois qui, lui, en fin de semaine, ben c'est sa grande première. Z, le week-end, demain 10h, dimanche 10h. Comment il sent à quelques heures de ce nouveau défi sur nos ondes? On va jaser à Richard Z en open mic à 8h30.
1: En ce 4 septembre, une belle journée d'anniversaire à Nadine Perron, une ancienne collègue, et encore à Martine Fournier. Salutations et bonne fête à Sept-Îles. 75e anniversaire, c'est que gros, gros party.
0: Ah oui!
1: Au Vieux Poste qui se passe demain avec des activités pour toute la famille et aussi des shows en fin de soirée.
0: Nouveau jeu d'eau à vous proposer dans un instant. Ça s'appelle Oh, quelle année? Je vous donne trois faits d'actualité.
1: Okay.
0: Et vous devez dire en quelle année ça s'est passé.
1: Oh, OK.
0: Il y a une certaine marge de manœuvre, mais je vous fais confiance. Non, mais vous êtes bons, les auditeurs de haut dans l'Est du Québec, pour mettre les affaires où est-ce qu'il doit être. On va voir si vous allez être si bons que ça dans notre jeu après Sugar Ray et Every Morning. Every morning.

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2: C'est la preuve de que faire un show de radio, c'est un travail d'équipe. On adore avoir vos réactions face aux sujets qu'on met en onde avec, entre autres, le fameux Cybercab, espèce de taxi fait par Tesla, pas de pédale, rien, c'est ça, 100% autonome. Puis il y a Martin qui dit j'ai peut-être trop écouté de films avec l'intelligence artificielle là, mais ça, tu sais, semble que je vois déjà une perte de contrôle. Il dit on serait fait à l'os, puis il a pas envie d'être une sardine dans un accident que j'ai même pas pu empêcher moi-même.
3: Non, ça va finir comme Terminator cette affaire là, c'est clair là.
2: Puis il y a Steve qui a parlé du fait qu'il y a moins d'enfants, tu sais, puis que les gens décident parfois d'avoir un au lieu de deux ou trois enfants, ou pas pantoute. Puis Steve dit ça va augmenter avec Trump qui nous fait suer un peu en bas. Là. Je dis, ben, maintenant, là, lui...
3: Ben, il est pas éternel.
2: Il est pas éternel. Il doit en avoir une couche. Parce qu'on dans les nouvelles qui circulent, le nombre de couches pour adultes est plus élevé que le nombre de couches pour enfants qui
3: on achète plus de couches pour vendre
2: au Québec,
3: que pour
2: exact.
3: Ouais, c'est ça.
2: C'est fou, hein.
3: On vieillit, hein.
2: Ouais.
3: Mais ça a retenu notre attention dans l'actualité, mais c'est le fun de lire justement vos commentaires là-dessus. Mais là, ça a l'air de rien, là. On jase, on a du fun, on rit. Il est rendu 8h15 et ça veut dire il est quelle heure, monsieur la grosse voix de la radio? Monsieur la grosse voix de la radio, êtes-vous là, monsieur la grosse voix de la radio? Attends un peu, je pense qu'on va ouvrir le piton. Ah, là, j'ai peur de ce qui va arriver, là.
2: Si appuie dessus, vois.
3: OK, il est allumé.
2: C'est bon.
1: Mesdames, messieurs, dans les 100 000 matins, c'est l'heure du quiz.
2: Ah, les pitons, là, c'est le plus gros défi à la radio.
3: Non, mais c'est parce que si je pèse trop sur le piton, je pars la prochaine affaire, puis là, après ça, il y a comme une réaction en chaîne, je suis peut-être plus capable de rattraper, mais bon, c'est réglé. Ce matin, c'est un nouveau jeu qui s'appelle Oh, quelle année? Je vous donne des événements qui sont déroulés dans l'actualité, et ces quatre événements-là sont arrivés la même année.
2: OK.
3: Vous devrez tout simplement nous dire en quelle année c'est arrivé. Alors, premier événement ce matin. En musique, il y a une toune qui a pogné comme c'est pas possible cette année-là. Et c'est devenu un succès. Première place au Billboard Hot 100 pendant 5 semaines pour la formation Van Halen.
2: C'est pas bonne
3: dans
2: les années, moi. Là. Je vais souvent au pif.
3: Le titre, l'interprète, ça va, mais dès que t'arrives dans l'année, ouais. Jump, Van Halen, gros hit cette année-là. Au cinéma, le plus gros succès au box-office cette année-là, ça a été Ghostbusters.
2: Oh, OK. Bon.
3: Plus de 229 millions de dollars en Amérique du Nord. C'était des chiffres qui étaient quand même très impressionnants pour cette année-là. Et finalement, au sport. L'Américain Carl Lewis remporte 4 médailles aux Jeux Olympiques. 100 mètres, 200 mètres, saut en longueur et relais 4 fois 100 mètres. Il égale l'exploit réalisé par Jesse Owens aux Jeux de Berlin en 1936. En quelle année ça s'est passé, ces trois affaires-là?
2: Je vais t'écrire de quoi, moi?
3: Ouais, ben moi, je résume. Jump, gros numéro 1 de l'année pour Van Halen. Ghostbuster, gros hit au box-office cette année-là. Et Carl Lewis, 4 médailles d'or aux Jeux Olympiques. En quelle année, d'après vous, Stéphanie, c'est une bonne réponse.
2: Ah oui!
3: Oui, je suis allé
2: tellement au pif!
3: Non, mais tu l'as eu, mais il y a un aspect dans les trois événements que tu peux y aller par déduction que tu vas tomber sur la bonne année.
2: Patricia l'a eu par texto.
3: 418-724-9870. Tentez votre chance ce matin. En quelle année ça s'est passé? Jump de Van Halen, gros numéro 1. Ghostbuster au cinéma, gros numéro 1 box-office. Puis Carl Lewis, 4 médailles d'or aux Jeux Olympiques. Alors, Patricia l'a eu. Stéphanie l'a eu. Il y en a combien d'autres qui vont l'avoir? Moi, c'est juste ça que je me pose comme question ce matin. Le reste, là, les élections, pas gravement fou. Combien de personnes vont avoir la bonne réponse à notre jeu d'eau? Au quelle année? 88-724-9870. La bonne réponse après Joe Pinchot en musique.

0: votre jeu d'eau en ce vendredi 4 septembre, c'est oh, quelle année? Je vous ai donné trois choses qui se sont déroulées dans l'actualité. Leur point commun, ça s'est passé la même année et vous deviez trouver en quelle année tout ça s'est passé. En musique, Jump devient un énorme succès pour Van Halen, se rend jusqu'à la première place du Billboard Hot 100 pendant 5 semaines. Au sport, Carl Lewis remporte 4 médailles d'or aux Jeux Olympiques. Il égale l'exploit réalisé par Jesse Owens aux Jeux Olympiques de Berlin en 1936. Et au cinéma, en Amérique du Nord, ce film-là est le plus gros succès au box-office. Ghostbusters! Yes! En quelle année tout ça s'est passé? Mais vous êtes bon. On va se le dire, vous êtes
1: en majorité.
0: Bon. Vous avez trouvé la bonne réponse en grand nombre via le texto 88-724-9870.
1: Il y a Mario Larouche qui l'a eu, il y a Patricia qui, comme moi, l'a eu au pif. Et je salue Patricia qui s'en va rejoindre son papa. Écoute, ça fait 10 ans qu'elle le cherche. Elle part de cette île, elle rencontre au BIC. Aujourd'hui, imagine-toi, en après-midi, puis elle nous a confié ça par texto.
0: Je trouve
1: ça ben touchant. Alors, il doit avoir de la nervosité.
0: Ah, il va avoir de l'émotion dans l'air, si c'est clair.
1: C'est
0: là,
1: sûr.
0: Un peu, là.
1: Et je salue aussi Francis, qui lui a eu la bonne réponse, mais il est plus perspicace. Il dit, tu sais, l'année, c'est le titre de l'album de Van Halen. Là.
0: Yes, on cherchait l'année 1984. Alors, bravo à ceux et celles qui ont eu la bonne réponse ce matin. Via le 88-724-9870. Puis, tu sais, 84, c'est une année olympique. Donc, tu sais, déjà, rien que là, ouais. Là, ça pouvait vous aider également à trouver. Puis, le titre de l'album de Van Halen. Oh, tu l'as eu au pif, là.
1: Mais en même temps, je me disais, bon, Ghostbusters, début 80.
0: Bon, oui, c'est ça.
1: Le sportif. Pour moi, c'était comme si tu me disais « mange de pelle ».
0: Moi, c'est là que j'aurais allumé probablement sur le sport. J'ai fait comme « Ah, Carl Lewis, c'est ouais, les 4 médailles, hein, Jeux olympiques à Los Angeles en 84. » Fait que non, j'aurais probablement allumé à cause de ça. Alors, bravo à ceux et celles qui ont eu la bonne réponse.
1: Hein,
0: autre jeu d'eau, à nouveau, mardi prochain, 8h10, dans vos 100 000 matins. Beaucoup d'activités au cours de la fin de semaine dans la région, notamment les tripeux de musique country. Il y a un beau rendez-vous pour vous dans la vallée de la Matapédia avec le festival Frolic qui bat son plein. Ça a commencé hier à Valbriant avec les spectacles qui vont retenir l'attention durant toute la fin de semaine. Tu sais, on dit country, mais il y a une petite twist aussi acadienne à travers de ça pour le festival Frolic.
1: C'est hommage à Caillouche, 1755, puis sur Roi. T'sais.
0: Y a-tu Francis de Grand Prix? Je pense qu'il est là samedi.
1: Oui.
0: Ça se peut-tu?
1: Il est là samedi.
0: Ouais, c'est ça.
1: Il y a
0: ouais.
1: Du monde de partout qui vont se déplacer là-bas. Puis tu parles de country? Il y a lancement aujourd'hui d'une station Hit Country à Québec, qui est propriété d'Arsenal Media. Ouais,
0: yes.
1: Vraiment, très, très bon coup, avec des animateurs bien connus dans la région de Québec qui seront à l'antenne. Puis c'est la station de Grégory Charles, là, de musique classique qu'il y avait à Québec, qui a été achetée par Arsenal.
0: Uh-huh.
1: Puis c'est le country qui va être à l'honneur.
0: Ouais,
1: alors, on est bien, bien fiers.
0: Country. Alors, on souhaite bon succès à nos nouveaux collègues dans la région de Québec avec cette nouvelle antenne. Hey, on est rendu à combien?
1: 29 stations.
0: Ouais, puis bientôt une 30e
1: stations.
0: Quand on va ouvrir une nouvelle station à Joliette, là. Non, hey, ça sent bien big.
1: Ça sent bien big.
0: Hey, un qui est big, c'est notre chum Richard Zetirois. Dorénavant, c'est lui qui s'occupe de nos week-ends à eau. Et on va avoir l'occasion d'y jaser dans un instant, à quelques heures, de commencer ce nouveau défi dans sa carrière. Alors, ratez pas ça, notre open mic qui s'en vient dans un moment. Qu'est-ce que vous devez savoir dans l'actualité pour bien démarrer ce vendredi 4 septembre? On en fait le bilan avec les actualités Arsenal Media. Ça s'en vient dans un instant dans vos 100 000 matins.

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10: Les températures moyennes au mois d'août ont été légèrement supérieures à la normale sur l'ensemble de la côte nord, avec des records de chaleur le 28 à Havre-Saint-Pierre et Natashquan et des précipitations parfois intenses. Le rapport mensuel d'Environnement Canada confirme un mois d'août un peu plus chaud, avec plus de précipitations, avec une température moyenne mensuelle enregistrée à Sept-Îles de 15,6 degrés Celsius, comparativement à une normale de 14,6, ainsi qu'un total de 114 mm de pluie, comparativement à 86 en moyenne pour les 10 années précédentes. Destination Sept-Îles Nakawinanu accueillera mardi le premier navire de croisière internationale au terminal Monseigneur Blanche, refait à neuf. C'est une combinaison parfaite avec de nouveaux aménagements extérieurs, selon la directrice Suzanne Cassista. 8 grands navires sont attendus entre le 8 septembre et le 21 octobre au Quai des Croisières. Le célèbre Queen Mary II demeure fidèle à Sept-Îles avec une escale le 7 octobre. Et puis l'équipe Christine Fréchette s'engage à passer à l'action dans les 100 premiers jours après l'élection avec un appel d'intérêt international auprès d'entreprises privées concernant un pont sur le Saguenay. Les candidats sur la Côte-Nord ont annoncé hier une démarche qui vise à évaluer les solutions et les possibilités de participation du secteur privé dans la réalisation et le financement du pont. Détails sur macotenord.com.
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11: De la pluie intermittente pour terminer la semaine sur cette île et encore Port-Cartier avec une température stable près de 14. Demain, ce sera généralement nuageux avec 17 et nuages pour dimanche avec un maximum de 20. 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

0: 8h32, c'est une grosse semaine radio qu'on termine, nous autres, avec un paquet de nouveautés qu'on vous propose depuis le début de la semaine. Des nouveaux collaborateurs dans les 100 000 matins, nouveau show du midi avec Lara Gonzalez, la game en fin de journée, 18 à 19h avec Oli Paiement et FX Bénard. Et il y a également une autre nouveauté qui arrive demain, 10h, dans votre radio, c'est Z le week-end, avec Richard Z Sirois.
1: Je vois ça comme une belle promotion. C'est plus de Richard Z dans nos oreilles, puis c'est parfait, parfait. On va lui parler pour savoir justement là, comment il s'aligne avec cette nouvelle tâche.
0: Après Philippe, c'est Home dans vos 100 000 matins. Bon vendredi, vous êtes sur Haut partout dans l'Est.

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2: 8h36, en ce vendredi matin, vous êtes dans les 100 000 matins à Haut et la fin de semaine s'en vient, une longue fin de semaine de 3 jours et une fin de semaine sous le signe de la nouveauté sur nos ondes. C'est une grosse semaine radio qu'on complète avec une nouvelle émission qui arrive demain dans votre radio. Et dorénavant, vos samedis et vos dimanches à compter de 10h, ils vont commencer comme ça. Je vous fais entendre comment ça va partir vos fins de semaine.
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2: Hey, ça sonne quasiment comme un Mission Impossible, ton ouverture d'émission, Richard.
4: Ben, c'est une mission, mais qui sera possible.
2: Oui. Hey, salut, comment ça va, Z?
4: Hey, ça va très bien, la gang.
2: Yes.
5: Hey, mais méchant beau contrat. Moi, je vois ça comme une belle promotion, Richard. Je sais pas si tu as vu ça de la même façon, là.
4: Ben oui, c'est ça que je suis passé avec mon collègue, mon bon ami Sylvain Caron, de 6 heures de radio par semaine à 14 heures. C'est-à-dire que le samedi, on va être là de 10 heures à 16 heures. Et le dimanche, de 10 heures à 18 heures.
2: Hey, ça fait beaucoup de radio. Ça fait beaucoup de choses aussi dont tu peux nous parler durant la fin de semaine, Richard.
4: Ben, on va se promener beaucoup, beaucoup. Évidemment, bon, par les temps qui courent, on est gâtés en spectacle au Québec. Il y a eu Rush, Anthrax, Megadeth, Iron Maiden. La semaine prochaine, AC/DC. Alors, ce sont déjà de bons sujets.
2: Hey, ça arrête on... pas.
4: Hey, non, mais c'est fou, c'est fou. On va même aussi parler de The Australian Pink Floyd Show qui va être dans le bout de Rimouski dans quelques jours.
2: Hey, Richard, il reste 100 billets pour ça. J'ai vu ça passer. Là, il reste une centaine de billets dans le Colisée pour aller voir ce show-là. Ça fait que ça va être un méchant parti.
4: Hey, un jour, mon garçon m'a dit, papa, je vais aller voir un show dont tout le monde parle, The Australian Pink Floyd Show. Je l'ai regardé, je dis, Patrick, j'ai vu l'original.
2: Ah! Ouais, mais le Australian Pink Floyd Show, c'est quand même pas loin de l'original, Richard. Ça, faut lui donner ça.
4: C'est très bon. Mais tu sais, on va parler de rock, on va parler de musique, mais on va se promener aussi. Évidemment, on va parler sport parce que le week-end, il y en a beaucoup, beaucoup. On va parler de technologie, de cinéma, de films comme 125 Rue des Malaises qui bat des records au box-office, de nouvelles insolites, d'un mariage aux Philippines où la mariée avait de l'eau jusqu'à ceinture.
2: Ben oui.
4: Ça, on va vraiment se promener, mais on a bien des bons hits puis bien de la bonne musique.
2: Ben, c'est ta mission, dans le fond, de nous faire vivre ça. Puis ce que j'aime aussi avec toi, Richard, c'est que... avec les hits, tu sais, t'es comme notre espèce de bible musicale. T'as toujours de quoi à dire sur les gros classiques qu'on fait tourner sur nos ondes. Puis ça, tu changes pas cette formule-là, là.
4: Ben, ça va toujours rester. Exemple, dimanche qui vient, c'est l'anniversaire de naissance de Roger Waters. On va en parler. Oh. Anniversaire de naissance de Dolores O'Riordan, des Cranberries,
5: ben, dimanche. C'est le seul que je connais qui le dit bien. Ça prouve oui, à quel point t'es un pro.
2: Ouais, tu l'as pratiqué, hein?
4: Oui, mais il y a des groupes, j'ai de la difficulté. Je suis pas capable de dire Smash Mouth, Pumpkins.
5: Ah!
4: J'ai bien de la misère avec Smash Mouth.
2: Mais O'Riordan, il n'y a pas de problème.
4: Mais tu sais, on fait un bon team avec Sylvain. Sylvain, ben oui. dans les hits New Country, il est très solide et très fort dans le nouveau rock. Moi, je suis un petit peu plus classique rock. Fait qu'on fait un bon duo. Lui a une belle voix, contrairement à la mienne. Fait que tu sais, ça...
2: Ouais, donne autre chose pour toi, Richard. Voyons donc.
5: Mais non, c'est comme si t'approuvais ce qu'il venait de dire, Mathieu.
4: Comme lui est plus jeune, puis moi, un petit peu plus âgé, l'expérience. On fait vraiment un bon duo en nombre. On s'entend très bien.
2: Ah yes, bon, on a hâte de voir le résultat et d'entendre ça dans notre radio. On rappelle, Z, le week-end, ça démarre demain, 10h. Un gros défi. Plus de Richard Z dans votre radio à partir de demain.
4: Ouais, et plus de café toute la journée pour me garder.
5: Ah, ben voilà.
2: Yes. Richard, toujours un plaisir de te jaser,
5: vraiment.
2: Mon cher. On te souhaite bon show pour en fin de semaine. On va écouter ça avec beaucoup d'attention.
4: Hey, merci. Salut à vous.
5: Salut.
2: Richard Zatirois qui sera à la barre de Z le week-end. Ratez pas ça. C'est demain à partir de 10h qu'on passe cette nouvelle aventure pour Richard Z dans votre radio à Haut dans l'Est du Québec. Vince Lemire à la bonne place. Ah, ben c'est ça. Vous êtes à la bonne place dans les 100 000 matins sur Haut.

0: C'est un plaisir de débuter cette journée de ce vendredi 4 septembre, bien branché au meilleur de la musique dans l'Est du Québec sur O. Vous êtes dans les 100 000 matins. Dans les prochaines minutes, c'est notre sujet de la machine à café qu'on vous propose. Les Québécois bougent-ils assez? Ben, en tout cas, avec la campagne électorale, c'est une belle occasion de voir qu'est-ce que les partis ont à proposer, parce qu'on sait qu'il y a des avantages à bouger plus et que pour notre société, techniquement, ça peut devenir payant.
1: Ah, mais hein! Juste la santé! La santé, puis la population vieillit. Tu sais, on en parlait, là, qu'il se vend plus de couches pour adultes que pour enfants. Ouais, je sais, t'as vu ça passer un matin.
0: On vieillit, hein?
1: Ouais, c'est ça. Ouais, ça fait partie des sujets qu'on a abordés aussi ce matin, là.
0: Mais vieillir en santé, ça, c'est voilà, pas juste
1: voilà,
0: de bonne idée.
1: Voilà, voilà.
0: C'est un pari payant comme société. Puis on a lancé le sujet dans la campagne électorale hier et on en parle dans un instant dans la machine à café à O.
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1: L'activité physique des Québécois qui est en vedette ce matin dans notre sujet de la machine à café. Deux nouvelles qui se recroisent avec la campagne électorale qu'on vit présentement. Il y a le Parti québécois qui a promis que s'il était élu le 5 octobre prochain, on allait ajouter des moments d'activité physique dans l'horaire scolaire des jeunes Québécois. On veut avoir une heure d'éducation physique par jour pour les jeunes Québécois dans nos écoles. Mais là, dans le Journal de Montréal, Journal de Québec, on dit, on n'est pas contre la vertu, faut bouger plus, ça c'est clair.
2: Les belles intentions.
1: Mais c'est parce que l'affaire, on les fait bouger où? Il y a des écoles au Québec qui sont tout simplement pas prêtes à pouvoir proposer autant d'heures d'activité physique à tous ses élèves. Il y a des places où est-ce les gymnases sont trop petits. Il y en a d'ailleurs un là, qui a retenu l'attention dans l'actualité, une école Flamanneuve à Matane. Le gymnase est trop petit. On l'a fait trop petit. On aurait dû faire ça plus grand pour la quantité d'élèves qu'il y a là, sans compter d'autres élèves où est-ce que d'autres écoles où est-ce que les plateaux sportifs ils ont de l'âge. Et puis il y a ça. Donc on dit la promesse de faire bouger les jeunes à l'école au moins une heure par jour. Ça. C'est une belle idée. On n'est pas contre la vertu, mais les moyens pour arriver là, ça risque d'être compliqué. Puis on dit aussi, faudrait peut-être aussi trouver une manière d'impliquer peut-être plus les familles dans ça, parce que c'est une autre affaire qu'on envoie dans le cours des écoles, tu sais, de dire, occupez-vous de ça. Mais ça prend des profs, ça prend des infrastructures, ou encore des surveillants, ou encore des idées pour les faire bouger à l'extérieur. Je sais pas de quelle manière on pourrait appliquer ça, mais ça a fait réagir là-dessus. Et étant donné qu'on est en plein cœur de la campagne électorale, justement, il y a des groupes de pression qui se sont activés puis qui ont dit « Hey, ça serait le temps de moderniser le modèle québécois en matière d'activité physique pour faire en sorte qu'on soit plus actif. » Et, tu sais, je vous dis ça, et je suis persuadé que vous savez déjà qui est derrière cette idée-là. C'est un groupe où, justement, on retrouve nul autre que Pierre Lavoie. Il y a également Laurent Duvernay-Tardy avec sa fondation qui est là pour faire bouger les jeunes, tout ça. On a aussi Sport Québec qui se sont réunis et on dit c'est la coalition pour l'avenir du sport et de l'activité physique au Québec qui demande tout simplement aux candidats aux élections et aux partis de proposer des choses pour faire en sorte que le Québec devienne la nation la plus active au monde. Et les chiffres parlent d'eux-mêmes. C'est Laurent Duvernay-Tardy qui disait en entrevue dans la presse que chaque dollar qu'on investit en prévention en matière de santé, en termes de faut bouger, c'est 14 piastres qu'on sauve plus loin en soins de santé. Ce qui fait que c'est payant, c'est un pari payant de dire on va s'arranger pour faire bouger plus les Québécois. Parce que plus tard, si on est plus en forme, on fréquente moins l'hôpital, on fréquente moins les médecins. Tu sais, ils peuvent faire autre chose pendant ce temps-là, s'occuper de ceux-là qui ont vraiment des besoins urgents, tout ça. Et puis, on fait en sorte que on vient désencombrer notre système de santé. Là.
2: Il y a tant de choses à dire sur ce sujet-là ce matin. Parce qu'il y en a plusieurs qui se disent, moi, mon fils, il fait du hockey, puis l'été, il fait du soccer. C'est pas tout le monde.
1: C'est parfait, ça.
2: Mais puis let's go. Puis plus et plus encore. Mais c'est pas tous les enfants et toutes les familles qui peuvent avoir accès à du parascolaire ou encore à des sports à l'extérieur de l'école parce qu'il y a des frais, parce qu'il y a aussi le temps, la logistique familiale qui ne le permet pas tout le temps. Puis il y a aussi, je sais que moi, ma fille de temps en temps me parle de période animée. Donc, c'est les professeurs qui décident de voir les disponibilités du gymnase ou encore qui décident d'aller dehors. Juste petite demi-heure de partir, courir un peu. Parfait, on s'habille, let's go. Même, écoute, je me souviens, c'était en maternelle, la prof Nadine, une super prof, qui mettait Just Dance sur l'écran, là, la projection, là, puis que juste pour que les jeunes fassent des chorégraphies, puis qu'ils se dégourdissent un peu, puis qu'ils se dérouillent. Puis tu sais, s'il fait beau, pas beau, puis que gymnase, pas gymnase, ça c'est possible. Puis moi, je me souviens quand j'étais plus jeune, puis c'était compliqué avec la logistique dans certains villages. Les écoles sont juste voisins des églises.
1: Uh-huh.
2: Le sous-sol de l'église, là.
1: C'est grand.
2: Lundi matin, pense pas qu'il y ait de l'action tant que ça.
1: Il y a
2: là.
1: Peut-être les filles d'Isabelle, là. Infirmières.
2: Mais qui se trouvent une autre place. Je pense pas que ça prenne la grandeur du gymnase.
1: C'est des locaux en masse dans leur sous-sol.
2: Mais
1: c'est
2: vrai que dans certaines municipalités, le sous-sol d'église pourrait être une belle option. OK, il y a le plafond bas, mais c'est pas grave, je veux pas ouvrir le bas, faites autre chose.
1: Tu t'adaptes l'activité physique en conséquence des lieux dans lesquels tu le pratiques. Puis, tu sais, deux choses. Deux choses à travers ça. Souvenir de jeunesse. classe, là. Tu sais, mm-hmm. moi aussi, j'avais un prof, Marcel Poliquin, pour pas le nommer.
2: Ah, d'accord.
1: En cinquième année, Marcel, lui, il nous avait dit, dès le début de l'année, il dit, on va commencer nos journées, on va s'activer avant de commencer vraiment à apprendre la nouvelle matière. Vous avez besoin de bouger. Ben, il y avait accès au gymnase. Genre, le lundi puis le jeudi, le lundi puis le mercredi, on allait au gymnase. Pis on jouait au hockey, on jouait au ballon chasseur, okay. On jouait au volleyball. Le prof jouait avec nous autres. C'était le fun, là, tu sais. On voyait un monsieur dans la cinquantaine avec sa petite moustache, c'est pas trop de cheveux, puis qui s'en venait, puis en échappait, puis qui essayait de me déjouer parce que moi, je gaulais, là, tu sais. Ça fait que ça, il avait compris quelque chose à cette époque-là, puis de voir que, bon, il y a encore des profs qui ont cette réflexion-là de dire, on a besoin de s'activer avant de commencer à apprendre une journée pour les jeunes. Ben, je trouve ça le fun de savoir que, tabarnouche, ce que mon prof en cinquième année faisait, ben, c'est encore applicable aujourd'hui. Ça, je suis content de voir ça. Parce que moi, ça a aidé, ça a changé la donne. Ce prof-là, d'ailleurs, ça a été le meilleur prof que j'ai eu au primaire. Là. Je l'ai adoré. Il était tough but fair, là, tu sais. mais je l'ai adoré. Puis l'autre chose à travers ça aussi, tu dis c'est pas tout le monde qui a les moyens de pratiquer du sport, mais ça a pas besoin d'être du sport organisé. Là.
2: Mais non!
1: Tu sais, t'es pas obligé d'inscrire ton enfant à un cours de soccer ou à un cours de natation. Mais tu peux aller jouer au soccer, tu sais, un ballon puis une paire de souliers, c'est pas compliqué, là.
2: Non, puis une rando puis une
1: tu marche peux aller
2: part,
1: à la piscine
2: ça.
1: Juste pour le fun, tu sais, puis ça compte pareil. Ben c'est pas obligé d'être quelque chose d'organisé puis compétitif, là.
2: Puis t'es pas obligé d'être brûlé ben raide puis d'avoir, tu sais, genre de non, dire, c'est... là, plus jamais j'ai envie de vomir.
1: ben, peut-être d'un début, si t'es vraiment pas en forme,
2: ça, c'est souvent le spinning, là. C'est ce qu'on dit, mais non. Et c'est vrai, c'est juste de l'activité. Puis, c'est parce que l'affaire maintenant, là, c'est que la tablette, les écrans,
1: ben oui.
2: C'est là, on n'en a pas parlé, mais on sait que c'est parce que plus ils font de sport, moins ils sont là-dessus aussi. Puis juste de dire, va dehors! Bon rapport, ils rentreront pas.
1: Non, mais vas-y toi aussi, puis bon
2: oui,
1: rapport.
2: Mais je le fais. Moi, des fois, je dis à ma fille, viens, on va aller se balancer. Puis ça finit qu'elle me fait des chorégraphies, puis qu'elle me montre des affaires.
1: C'est correct, elle dort, puis elle bouge pendant
2: ouais,
1: ce temps-là.
2: Mais c'est souvent la question, es-tu capable de faire ça, maman? Hey!
1: Arrête. Même au pot des filles, tiens ma bière!
2: Non, il y a des affaires, des fois, je fais, il faudrait que je me réchauffe un peu, là.
1: Bon, ça fait que, tu sais, c'est un débat qu'on a, puis qui est important
2: bon
1: d'avoir
2: débat.
1: Dans une occasion comme une campagne électorale, de savoir qu'est-ce que les partis proposent pour favoriser l'activité physique chez les Québécois. Ouais.

0: Ah ben c'est là-dessus que ça se termine cette édition des 100 000 matins de ce vendredi 4 septembre 2026. Si vous n'avez raté des petits bouts ce matin, vous allez pouvoir vous rattraper sur les sites web de Haut dans l'Est du Québec, dans la section en rattrapage. Notre sujet de la machine à café, comment faire bouger plus les Québécois. Il y a des propositions qui sont faites au parti à l'occasion de la campagne électorale. On a hâte de voir comment on pourrait réussir à prendre un sacré virage pour améliorer notre santé en tant que société. On en a jasé ce matin. On a parlé également des actualités marquantes de la semaine avec Jean-François Dumas d'Influence Communication pour notre chronique Open Mic à 8h10.
1: On a aussi parlé à Gilbert Delorme pour prédiction des alignements pour la prochaine saison du Canadien de Montréal.
0: Ouais, les paires de défense, les attaquants. Gilbert avait quelques surprises pour nous autres ce matin.
1: Il veut un trio qui a du pep.
0: Ouais, mais il veut pas de ménage à trois en avant du but. Ça, c'est clair. On a jasé aussi du fait qu'au Québec, dorénavant, il se vend plus de couches pour adultes que de couches pour bébés. Oh, on vieillit, misère. Puis aussi, on a parlé du cybercab taxi. Où est-ce que t'as même pas de volant, même pas de pédale à gaz, même pas de pédale de frein. Rien. 100% autonome. Tesla a lancé ça au Texas. Et ça a beaucoup fait réagir ce matin. Alors ça, puis bien d'autres affaires, vous allez retrouver ça sur... notre site web dans la section en rattrapage. Une belle longue fin de semaine. Cherchez-nous pas lundi. Moi, à cette heure-là, je vais dormir lundi matin, ça c'est clair.
1: Parce que c'est l'autre plusieurs le vendredi pour pouvoir avoir un week-end de 3 jours. Mais on est dans le jus le vendredi. C'est pas mal ce qui se passe chez nous aussi.
0: Ouais. On profite d'une belle longue fin de semaine avec d'ailleurs le meilleur de la musique. On va s'occuper de vous durant toute la fin de semaine avec Richard Zeb qui va s'occuper de vous durant tout le week-end avec sa première de le week-end. Donc, ratez pas ça. Hey, bonne fin de semaine, Stéphanie.
1: Toi aussi, mon cher.
0: Bonne fin de semaine à l'Est du Québec. Ici Mathieu Guimond. On se retrouve mardi matin, 6h pour votre réveil. Bye-bye.
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3: Et que ça approche le long week-end de la fête du travail et on s'enligne vers ça ensemble avec la meilleure musique au travail, mon nom est Chuck. Et ça fait immensément plaisir d'être là en ce vendredi. On a de la grosse musique qui s'en vient, comme à l'habitude. Talk et Time Machine s'en vient. Et juste avant Learn to Fly, on décolle tranquillement vers le week-end avec les Foo Fighters sur le meilleur de la musique à haut.

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1: Un peu plus tôt, on a entendu Bleu Jeans Bleu et Scotch and Poche, curieux de savoir combien de gens ont essayé l'activité juste à cause de la toune cet été. Ce qui est sûr, c'est que c'était un good times. Zach Chico s'en vient dans les prochaines minutes. Le temps d'entendre Danny California des Red Hot Chili Peppers sur le meilleur de la musique à haut.

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1: Chabouzy possède vraiment une formule gagnante, une recette impeccable pour un hit du New Country avec des paroles de party un vendredi à la veille d'un long week-end comme ça. C'est parfait. C'est Cowgirl qui sera là. Et on a aussi du Weezer qui vient de sortir un nouvel album, leur 20e en carrière. Et on célèbre le chiffre 20 avec la couleur or, le Gold Album. Et un dernier single qui est sorti qui s'appelle Say Yes.
2: Say Yes!
1: Personnellement, c'est un coup de cœur personnel. J'adore ça. Weezer, qui est bon pour faire du Weezer. Et ils s'en viennent avec Buddy Holly sur le meilleur de la musique à haut.
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au travail. Mon nom est Chuck, c'est un immense plaisir d'être là. On va explorer plusieurs thématiques en musique dans les prochaines minutes. On va explorer le Maroc avec les Trois Accords et Marrakech. On sera Vintage avec Seba et Or pour Vintage à Los. Et celui qui sera au Québec en show la semaine prochaine au Festival Forno à Québec, Somber et Back to Friends. Le temps que Jean Leloup nous rappelle que l'amour est sans pitié sur le meilleur de la musique à haut.

0: Le prochain band qui s'en vient fait de la musique de vendredi. C'est drôle qu'il s'appelle Almost Monday. On pourrait penser, vu que lundi dans le nom du band, que ce serait un peu brun. Mais non, au contraire, c'est super ensoleillé. Une rythmique qui amène la joie. C'est un album qui va sortir très bientôt, le 9 septembre prochain. Thank God it's Almost Monday. Pour l'instant, c'est plus un Thank God it's Friday. Et on les a dans les prochaines minutes. Il s'appelle Almost Monday. No More Regrets. Manque pas ça, c'est à haut.
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5: Les températures moyennes au mois d'août ont été légèrement supérieures à la normale sur l'ensemble de la côte nord, avec des records de chaleur le 28 à Havre-Saint-Pierre et Natashquan et des précipitations parfois intenses. Le rapport mensuel d'Environnement Canada confirme un mois d'août un peu plus chaud, avec plus de précipitations, avec une température moyenne mensuelle enregistrée à Sept-Îles de 15,6 degrés Celsius, comparativement à une normale de 14,6, ainsi qu'un total de 114 mm de pluie, comparativement à 86 en moyenne pour les 10 années précédentes. Destination Sept-Îles Nakawinanu accueillera mardi le premier navire de croisière international au terminal Monseigneur Blanche, refait à neuf. Détails sur macôte-nord.

vendredi, merci d'avoir choisi le meilleur de la musique au travail avec Rhymes et Goodbye qui s'en vient. Et juste avant, Counting Blue Cars, le petit jeu qu'on faisait quand on était enfant, là, quand la route était longue, là, on comptait les chars bleus. Dash Walla sur le meilleur de la musique à haut.

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1: On vient d'entendre Bob Bissonnette à Haut et aujourd'hui, ça fait maintenant 10 ans qu'il nous a quittés dans un tragique accident d'hélicoptère et on va lui rendre hommage le vendredi 23 avril 2027 au Grand Théâtre de Québec qui sera l'autre. Un spectacle avec l'Orchestre symphonique de Québec et les chansons de Bob Bissonnette. Même 10 ans après, sa musique qui résonne dans les arénas, dans les stades de baseball, dans les événements, les festivals. Hey, déjà 10 ans, moi je me rappelle encore à ce moment-là, en 2016, c'était un dimanche ce jour-là. Je revenais d'Europe puis on était encore toute la gang de chums ensemble. On prend une gorgée, comme Bob disait. Puis il y en a un qui est sur son cellulaire puis il nous dit ça. Bob Bissonnette, il est mort. Sérieusement, on n'en revenait pas. C'est vraiment un moment qui m'a marqué, moi, personnellement. Je sais pas vous, mais j'imagine, autant que moi. C'était vraiment important pour moi de le souligner ce matin à Haut. Bob Bissonnette, ce matin, 10 ans déjà, c'est complètement fou comme le temps passe vite. Mais on t'oublie pas.

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qui va sortir un album complet. J'ai bien hâte de voir leur univers et les tunes qui sont capables de nous sortir. Pour l'instant, c'est Ricardo qui s'en vient. Two Pair de Kane Brown, ce sera là. Et pour le moment, on a les sales barbes. Good Lord, c'est vendredi. C'est le meilleur de la musique à haut.

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1: Tu connais qui était du côté du Parc Jean-Drapeau pour le méga show de Megadeth et Iron Maiden. Bruce Dickinson, à 68 ans, qui est encore en bonne forme physique et vocale. Un line-up légendaire pour ce show-là. Les fans de rock étaient bien contents, j'ai l'impression. Mais il faut en profiter pendant que nos rockstars sont encore en forme, parce que nos bands légendaires, malheureusement, ont dû annuler les concerts. Étant donné l'état de santé du chanteur, c'est Aerosmith. Et au-dessus de 50 ans de carrière, il y avait encore des shows de prévus. Et là, malheureusement, on pense pas pouvoir les reprendre. Et ils s'en viennent dans les prochaines minutes. Aerosmith!
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3: Les températures moyennes au mois d'août ont été légèrement supérieures à la normale sur l'ensemble de la côte nord, avec des records de chaleur le 28 à Havre-Saint-Pierre et Natashquan et des précipitations parfois intenses. Le rapport mensuel d'Environnement Canada confirme un mois d'août un peu plus chaud, avec plus de précipitations, avec une température moyenne mensuelle enregistrée à Sept-Îles de 15,6 degrés Celsius, comparativement à une normale de 14,6, ainsi qu'un total de 114 mm de pluie, comparativement à 86 en moyenne pour les 10 années précédentes. Destination Sept-Îles Nakawinanu accueillera mardi le premier navire de croisière internationale au terminal Monseigneur Blanche, refait à neuf. Détails sur ma côte nord.

début pour tous ceux qui ont hâte à la saison du Canadien. En plus de ça, le jeu NHL, la version de luxe, est disponible à partir d'aujourd'hui pour l'édition régulière. Et pour tous, ce sera dans une semaine. C'est signe que la saison de la NHL approche. Et ce qui approche aussi dans les prochaines minutes, on aura du Francis de Grand Prix avec sa dernière, si j'avais su. Mais pour l'instant, nomme de Lincoln Park à haut.

0: Merci d'avoir choisi O en ce vendredi, la radio qui accueille depuis le début de la semaine le show Larac et Gonzalez. Oui, ça parle de sport, mais ils sont tellement divertissants. Et manquez-les pas sous l'heure du lunch, ça s'en vient dans les prochaines minutes. Et c'est vendredi, un long week-end qui s'en vient, la saison du Canadien. Et on commence à avoir faim. Ça va commencer bientôt, la saison du Canadien. Et le show, lui, est sur l'heure du lunch, donc on va se régaler dans les prochaines minutes. Et en musique, on aura Fun et Some Nights.
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Arke Gonzalez s'en vient, il manque surtout pas ça pour ma part. Mon nom est Chuck et on se retrouve pour le Hit 15 demain matin, 9h. On garde ce rendez-vous-là avec les 15 plus grosses chansons partout au Québec demain matin à partir de 9h. Pour l'instant, je te souhaite un très beau vendredi. Goodbye!

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8: Températures moyennes au mois d'août ont été légèrement supérieures à la normale sur l'ensemble de la côte nord, avec des records de chaleur le 28 à Havre-Saint-Pierre et Natashquan et des précipitations parfois intenses. Le rapport mensuel d'Environnement Canada confirme un mois d'août un peu plus chaud, avec plus de précipitations, avec une température moyenne mensuelle enregistrée à cette île de 15,6 degrés Celsius, comparativement une normale de 14,6 ainsi qu'un total de 114 mm de pluie comparativement à 86 en moyenne pour les 10 années précédentes. Destination Sept-Îles Nakawinanu accueillera mardi le premier navire de croisière international au terminal Monseigneur Blanche, refait à neuf. 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
3: Ah! 11h54.
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7: Bon vendredi à tous et bienvenue dans Larac Gonzalez. J'espère que vous passez une magnifique journée, que vous êtes prêts pour ce long week-end déjà, oui.
8: Ah oui.
7: Après cette première semaine complète pour nous. Ça fait du bien d'être de retour. J'en parlais avec Gilbert que j'ai croisé comme ça. Une belle énergie ici. Comment allez-vous, messieurs, en ce beau vendredi?
8: Georgie!
9: Comment ça va, la gang?
8: Ah, la vie est bonne, les gars. La vie est bonne.
7: Si tout va bien, là, tout va bien. Je sens une belle énergie à la station.
8: Ah
7: également.
8: Oui. Ah, il se passe quelque chose.
7: Il se passe quelque chose parce que là, les gens sont en train de mettre les derniers. En tout cas, on vous dit quelque chose. La semaine prochaine, il y aura une belle surprise parce que on revampe notre site web. Et il est magnifique.
8: Ah oui, t'as vu ça, toi, mon coquin?
7: Il est magnifique et ça va devenir... Je suis pas sûr que je peux le dire, mais je vais le dire pareil parce qu'on n'a jamais écouté personne ici de toute façon. Je vais vous dire quelque chose, ça peut devenir un de vos outils préférés, maniaque de sport.
8: Ah oui, à ce point.
7: À ce point-là. Mais c'est tout ce que je vais dire.
8: Ouais,
7: tout ce que je vais dire.
8: Ben là, tu m'excites.
7: Comment va Washington, Georges?
8: Ouais.
9: Ça va super bien. Je viens de finir ma dernière conférence, Gonzo. Justement, Justin Sarbonneau, il était dans ma dernière conférence qui était là. On a échangé pas mal. Ty Barrow aussi. Tu sais, Ty Barrow, tu sais, c'est qui? Le gars que j'entraînais beaucoup là, pour les combats. Là, on a fait un petit training sur le côté pendant qu'on était là. Fait que c'était vraiment le fun. Je me suis amusé avec les jeunes. Il y a plein de jeunes qui... Tu sais, qui voulait, là, j'avais pas le temps, il fallait que j'aille en onde, mais ils voulaient que j'aille sur le côté pour leur donner des cours. Mais je peux pas faire, ça. Il fallait que j'aille en onde, là.
7: Disons que t'as ramassé une couple de numéros de téléphone.
9: Ouais, mais.
7: Puis pas les mêmes que tu ramassais quand tu vois junior, mettons.
9: Ouais, mais non, c'est pas comme si. Vraiment. L'affaire, c'est que tu le sais, c'est pas comme si je cherchais des clients pour faire ça. Les gens me le demandent. C'est pas comme si j'ai du temps, tu comprends, mais tu sais, je peux. Moi, c'est une confrérie. Quand tu me le demandes, surtout que tu vas jouer dans la grande ligue, ça me fait plaisir de te montrer comment te défendre.
8: Hey, tu viens me faire penser à quelque chose, par exemple. École de bagarre, Georges Larac, là, ça fonctionnerait à côté, ça.
9: Ouais, mais j'ai pas le temps, Ben, pour. Tu sais comment que je suis occupé.
7: Tu sais que t'es venu une cible en plus, hein, puis pas dans la même. Oui, c'est déjà genre, oh, il encourage la violence, Georges Larac en 2026. Je sais,
9: ben,
7: je sais.
9: Non, mais ça, la fois, je veux juste dire. Mais oublie pas, moi, j'apprends les gens comment se défendre. Parce que dans la Ligue nationale aujourd'hui, vous le voyez, les gars, quand il y a une mise en échec légale, si c'est une grosse mise en échec, il faut que tu jump in. Puis dans la Ligue majeure du Québec, vu qu'il y a moins de combats, souvent, les joueurs de cette ligue-là, c'est eux qui ont vraiment besoin d'apprendre. Parce que s'il arrive un incident, quelque chose sur la glace, tu l'as jamais fait, tu peux te faire mal. Fait que c'est pas une affaire de montrer comment être un heavyweight. C'est comment te défendre, comment t'y prendre si c'est pour arriver.
7: Ce qui est drôle, c'est que toute sa vie, le gars n'a pas vraiment eu de clients. C'est à la glace. Il arrive à la retraite, et là, il y a trop de clients.
9: Je me suis battu quand même au-delà de 200 fois à Gonzo dans ma carrière.
7: Quand même, hein? Ouais, mais mettons qu'il ne se bousculait pas pour venir te chercher, ça, je veux dire, tu comprends?
9: Non. Mais Gonzo, tu sais, ça dépend aussi du statut que t'as. Meilleur statut que t'as, moins le monde vont se bousculer.
7: Ben, exactement.
9: Mais ce que je peux dire, c'est que j'ai jamais eu de commotion. Je me suis jamais fait knocker de ma carrière. Puis la preuve que j'ai, parce que tu vas me dire que tout le monde dit ça, Mana Mathias Brunet, qu'on a fait le test, quand ils ont testé mon cerveau est aussi en santé qu'un adolescent. J'ai jamais eu de saignement au cerveau. Donc, parce que j'avais une bonne défensive puis je mangeais pas vraiment de coups. Puis ça, c'est la clé. Puis ça qu'aujourd'hui, les gars, tu sais, j'étais en bonne santé, j'ai pas de shake, j'ai une bonne mémoire, tout va bien. Je peux rire, je peux niaiser avec vous autres. Puis on peut faire ça pendant des années, Big.
7: Ah, t'as le shake, mais t'as le shake parce que t'es juste plein d'énergie. Fait que tu shakes pas mal.
8: Exact.
9: Shake, shake quand que je prends le café de Greg, là, je shake.
7: Hey, c'est rendu ça. Avez-vous, on n'a pas parlé encore, là, mais je suis désolé.
8: Il est rendu sur le café.
7: C'est une très mauvaise nouvelle pour nous, Ben, ça.
8: Il est rendu sur le café, Greg.
7: C'est rendu qu'il boit du café. J'ai dit, dans mon contrat, quand j'ai signé mon contrat, je veux qu'il y ait une clause. Dans mon contrat, qu'ils disent que Georges Larac n'a pas le droit de boire de café avant 14 heures. Parce qu'on est dans chenoute, à peu près.
9: Mais les gars, mais juste ça, pour vous dire, les gars, c'est après notre show que j'en prends un. Parce que j'ai pris l'habitude, d'après notre show, de faire une montagne. Tu sais, les montagnes, c'est pas qu'il y en a plein au Québec.
7: Ouais.
9: Je prends un café, puis après ça, je vais faire une montagne. Fait que c'est toujours après notre show, pas avant. Parce que être assis, prendre un café, être assis, je vais... je vais faire comme si Tiesto jouait, là.
7: Exact. C'est pas bon. Moi, non, je te dis, bon, je t'encourage pas à
8: après
7: faire ça.
8: Après le show, c'est correct. Après, ouais, le show, après le show, je ferai bien ce qu'il voulait.
7: À deux heures, je m'engage à même en boire un avec toi. Décaf, là, si tu veux, mais... Ah,
8: décaf.
7: T'sais, on ira faire le gros blitz avec le café à la main, si tu veux.
8: Un café décaféiné. C'est comme une bière mais sans alcool pour moi. Là.
7: Ouais, je comprends. Non, mais j'aime pas l'effet stimulant, là, comme Georges n'aimait pas non plus.
8: Ouais.
7: Mais j'aime le goût du café.
9: Mais moi, Gonzo, c'est plus expresso en plus. C'est pas un café que je prends. C'est un expresso.
8: Ouais, un petit expresso, okay. Là. Hein?
7: Ah ouais, un petit shot.
8: Bien tassé, là.
9: Une petite shot.
8: Une petite shot. Ouais.
9: Pas de lait, pas rien, là. Straight up.
8: Ah, une shot.
7: Straight up. Quoi que maintenant, t'as l'embarras du choix.
8: Comme
7: là,
8: pour
7: le soya, le d'avoine, le.
9: Non, mais je mets pas de lait, rien.
8: Noir.
7: Bravo Ben pour ta référence sur Paula, que j'adore. Quel album quand même.
8: Ben oui, oh,
7: c'est un très bon album.
8: Celui-là, oui. 89.
7: Forever Your Girl. Mm-hmm. Avec Straight Up. on chante-tu aujourd'hui les boys? C'est vendredi, non, c'est pas vrai.
8: Non, pas aujourd'hui.
7: C'est fini le vendredi musical.
9: Non, c'est fini, on chante plus. Là.
7: Ouais.
9: Fini,
7: depuis l'année passée, on chante plus de toute
9: c'est
7: façon.
9: C'est fini, c'est fini. C'est le montage de Ben maintenant qui commence Ben la semaine prochaine.
8: Ouais. Ouais, ben là, c'est ça. Là. Je, tu sais, j'ai des paramètres quand même. Là. Alors, le temps de me faire à tout ça, on va commencer ça vendredi prochain. Petit montage.
9: Ouais, mais Ben, c'est pas que t'as des paramètres, c'est que t'as moins de stock que dans le passé.
8: J'ai moins de matériel. Puis il y a aussi le fait, hein, que t'es à Washington par Zoom. Je veux que tu sois en studio quand on va vivre le premier ensemble. Ouais. Voilà.
9: Ben, mais là, je vais être là. On n'est pas là lundi, c'est ça?
8: On n'est pas là lundi. On revient mardi.
7: Mais faites à noter pour lundi, par contre, là, sur l'ensemble de la programmation de BPM Sport, le show du matin, là.
8: Oui.
7: Et le show du retour également.
8: Absolument.
9: C'est juste, moi, la seule chose, c'est que j'aurais aimé qu'on soit là, Ben, parce qu'on est quand même journée de raid. Tu sais, c'est quand même les ratings.
7: Ben oui,
9: c'est les ratings
7: ben
9: de
7: oui.
9: L'automne. Fait que j'aurais aimé qu'on soit là, vu que c'est les ratings de l'automne. Fait que je trouve ça, c'est la première fois qu'on ne travaille pas la fête du travail.
8: Ouais, mais on veut du Larac Gonzalez plus tard, en juin.
7: Ben, habituellement, je pense qu'on la travaille sur la fête du travail. Il y a eu des années où on les a pas travaillées.
8: C'est l'action de grâce qu'on va travailler. Grâce, je vous annonce tout de suite que l'action de grâce et la journée de la réconciliation nous sont en onde.
7: Ah, je sais pas, j'ai jamais su c'était quand la journée de la réconciliation.
8: C'est un mercredi, en plein milieu.
7: Un mercredi en plus. Ouais, un nombril de la semaine pour toi, mon Ben.
9: Moi, de toute façon, Ben, tu nous connais. On n'a aucun problème de rentrer n'importe quelle journée.
8: Ah, je sais, absolument. On est là. On est toujours prêts.
7: Pas la fin de semaine, là. C'est quand même nécessaire et le fun.
9: Être avec vous deux, c'est pas comme travailler, c'est le fun.
7: Ouais, c'est pour ça qu'on se voit à la fin de semaine, tu sais. Là, on doit un souper à Ben en plus. Fait que, tu sais, il va falloir qu'on
8: va régler ça. Ça va pas
7: on aille manger. Tu décideras ce que tu veux manger.
8: Absolument, absolument.
7: On pourra régler ça.
8: Ben ouais.
7: Avant de passer aux choses sérieuses, messieurs, surprise ce matin, on a vu ça passer. Je veux ta réaction, Georges. Ouais. On en parlait un peu avant l'émission avec Gilbert, puis on en a parlé un peu également. Il y a quelques membres des médias qui se sont rendus à Brossard ce matin. Et malheureusement, ben, on leur a refusé l'accès. On a dit que l'entraînement du Canadien de Montréal allait se dérouler à huis clos. Alors, dites-moi, moi, ma lecture, c'est que l'épisode Caden Goulet, malheureusement, on fait des dommages et pas à peu près.
8: Ça leur a tapé ses nerfs.
7: Ouais.
9: Oh, man, tu sais, la saison n'est même pas commencé encore. Le camp d'entraînement n'est même pas commencé encore, que là, déjà. Les gens cherchent tellement du matériel pour pouvoir faire couler de l'encre. C'est exceptionnel.
7: Non, mais
9: c'est là qu'on voit que le zoo est reparti.
7: Je comprends, mais tu sais, ce qu'on a vu sur Caden Goulet puis l'information qui a été acheminée, c'est normal que nous, en tant que médias, en première semaine, on voit ça et qu'on ait des inquiétudes quant à l'état de santé de ce joueur-là qui a été blessé à de nombreuses reprises. Fait que tu sais, c'est normal qu'on le fasse. Mais moi, quand je pense à ce qui s'est passé aujourd'hui, je pense plutôt aux partisans, tu sais. Mettons, les partisans qui n'ont pas 400$ pour aller au Centre Bell pendant l'année... Puis qui vont, mettons, au complexe sportif à Brossard pour voir le Canadien comme ça, parce que les joueurs sont là, puis là, ils se voient refuser l'accès aujourd'hui. C'est un peu plate.
9: On sait pourquoi, mais tu sais,
7: ouais, mais de refuser les médias, OK, mais tu sais, les partisans, tu sais.
8: Ouais, mais le partisan peut faire la même chose que, que les médias, dans le fond, là, tu sais, le
7: ben, bouche, il peut filmer arrêt, les joueurs sur la glace, oui.
8: Envoyer un petit message.
9: Gazo, moi, je... tous les gens qui sont faits comme nous autres, trouver d'autres sujets, là, à parler en attendant que le camp commence.
7: Non, je parle des
9: partisans. Tout va bien aller.
7: Ben oui, tout va bien aller.
9: Mais... Non, je parle des médias qui sont fait refuser l'accès, je te parle.
7: Non, mais les médias, ça me dérange pas en tout. Là,
9: non, c'est ça, je te dis, trouvez-vous des sujets, là, ou écoutez notre show, on va vous donner des sujets que vous pouvez parler en attendant que le grand entraînement commence. Bon, c'est pas grave.
7: Pour être sûr de changer de sujet, as-tu un retour d'appel d'Edmonton sur Caden Goulet?
9: Non, mais comme ça, la conférence s'est terminée. Je tenais des cours dans le coin. Puis là, un moment donné, je regardais l'heure, j'ai dit, faut que je m'en aille, faut que je cours en haut pour le... Fait que j'ai pas eu le temps d'appeler personne parce que j'ai vraiment... J'ai terminé la session, cours de combat, puis j'ai couru à ma chambre pour faire le show.
7: Ben oui, c'est bien correct. On aura des renseignements de toute façon la semaine prochaine sur le Canadien de Montréal. On vous le rappelle, pour les gens, c'est le 14 septembre. Donc pas lundi qui s'en vient, le lundi suivant. Pour le tournoi de golf du Canadien de Montréal, à travers tout ça, bon, il y aura le début du camp d'entraînement, il y aura le camp des recrues également, camp des recrues avec des matchs contre d'autres équipes canadiennes. Et puis, début de la saison, premier match du Canadien de Montréal, c'est le 29 septembre. 29 septembre, ça commence au mois de septembre cette année, les boys. On n'a pas à attendre jusqu'à l'action de grâce pour voir du hockey de la Ligue nationale.
9: Gazo, on a une question pour le peuple.
7: Vas-y donc.
9: Le peuple, on vous ment par messagerie texte et sur YouTube. Le premier rassemblement pour le premier match de l'année de la Belle et la Bœuf, à quel endroit aimeriez-vous que ce soit? Quelle devrait être la première place sous Gonzo? On s'en va écouter le match avec le peuple.
7: L'année passée, ça avait été la Rive-Nord. De mémoire, Saint-Jérôme pour le premier match.
9: Ouais, mais là, ça sera pas ça. Mais là, on demande aux gens, là, de façon majoritaire, là, où aimeriez-vous que ce soit?
7: Ah ouais, vous pouvez voter. Il y en a beaucoup, de toute façon, là.
9: Moi, tu sais, Gonzo...
7: Ben toi, je sais beaucoup. Ce que tu vois.
9: Moi, j'aimerais que
8: tu sois militer
9: ben, ouais.
8: Ben pour Saint-Bruno.
9: Ben non,
8: Saint-Bruno.
9: Ben non, j'aime mieux... Non, moi, j'aime mieux... Non, mais il n'y a pas juste Saint-Bruno dans la Rive-Sud.
7: Brassard.
9: Il y a une couple de places dans la Rive-Sud.
7: Ben,
9: moi, j'aimerais mieux la Rive-Sud.
7: Brassard ou Saint-Bruno, qui sont quand même prêts. Moi, je vais militer pour La Salle, parce que c'est proche de la maison également. T'allais souvent, mais
8: c'est
7: non,
8: pas juste chez toi. Là.
7: On est game de se promener un petit peu quand même. On est game de se promener un petit peu.
9: Ben, les gars, en passant, condoléances à tous les gens qui vont se promener au mois de septembre, parce qu'avec toutes les rues fermées, la rue Parc fermée et tout, Gazo, allez à la station pour toi, là. Je te dis tout de suite, donne-toi un petit 20 minutes de plus. Ouais. Parce qu'il va y avoir des détours, c'est bloqué.
7: Ah, mais j'ai déjà un détour, là. C'est en raison des compétitions de cyclisme, là.
8: Ouais,
7: vous avez
8: ça.
7: Vu passer de toute façon cette semaine,
8: c'est
7: énorme.
8: Ça amène du tourisme.
7: Sur
8: mais...
7: Parc, c'est déjà barré, là.
8: Ouais,
7: on va barrer Parc entre Despins et Mont-Royal. En tout cas, il y aura beaucoup de...
8: Il y a beaucoup de détours à faire, ouais.
7: Finalement, Saint-Lambert, pas si pire, hein?
9: Ouais. Ben non, mais malheureusement, c'est juste qu'on va à Saint-Lambert quand le tour est fini.
7: Ouais, je comprends. Ce sera au mois d'octobre, de toute façon. Je le dis, le mois d'octobre, le plus beau mois de l'année sportivement parlant.
8: Absolument.
7: Le plus beau mois de l'année.
8: Tout est en action ou presque.
7: Début de la saison de la Ligue nationale de hockey. La NFL est là. Les séries au baseball en plus. C'est magnifique.
8: Ben, la NCAA commence en fin de semaine.
7: Ça a commencé.
8: Il y avait un match hier.
7: Colorado.
8: Il y avait un match hier.
7: Botté bloqué à la toute fin.
8: Ah oui.
7: Puis Colorado
8: parti.
7: Et Deion Sanders qui ont gagné pour le college football. Là, on va parler de foot aujourd'hui, les boys également.
8: Mm-hmm.
7: On parlait de football à compter de 13h18. Équipe surprise, équipe déception et joueur surprise, joueur déception.
8: J'ai fait mes devoirs.
7: Moi aussi, j'ai fait mes devoirs. Genre, je vais les faire où ils ont fait hier soir, peut-être.
9: Ben non, et Gonzo, c'est toujours hier soir, j'ai pas le temps le matin. Là.
7: Je comprends.
9: Le matin, je travaillais.
7: C'est vrai qu'on a préparé le show très tôt.
9: Oui, j'étais appelé tôt ce matin, c'était parfait. Ah non, puis mon cousin Jean-Luc Grandpierre, pour les gens qui ne savent pas, Jean-Luc Grandpierre, ancien joueur de la LNH, à chaque vendredi avec nous autres à 1h. Ça, on a hâte de lui parler. Moi, par la suite, après le Blitz. Non, les vendredis, ça va être le fun. Ça fait spécial de ne pas avoir Harpin le vendredi.
7: C'est vrai.
9: Ça va être le mardi.
7: Ça va être le mardi maintenant, Harpin Basu de The Athletic. Et il faut dire, il y a beaucoup de gens qui ne veulent pas rater Jean-Luc aujourd'hui à compter de 13h parce que le nom de Kirill Marchenko revient encore, vous le savez.
8: Ouais.
7: Et on a parlé des atomes crochus avec Montréal. Jean-Luc couvre les activités quotidiennes des Blue Jackets de Columbus. C'est un gars qu'il côtoie régulièrement. C'est lui qui, tu sais, il connaît tout là, des Blue Jackets. Fait que pour le dossier Marchenko, mettons qu'à 13h, vous allez en avoir votre argent. Vous allez en avoir pour votre argent.
9: Ouais,
7: salutations à tous ceux qui nous disent « Oui, on a hâte, le Frank Étier, Père Noël. » Il y a plein de monde qui disent « Oui, la balle au mois d'octobre. » Ben, partisans des Jays, vous êtes contents? Une autre victoire des Blue Jays
8: un
7: hier.
8: Demi-match d'une place en série, à l'heure où on se parle.
7: Man.
9: Gazo, Frank Étier, es-tu drôle? Là, maintenant que c'est Red Sox, c'est ils ça, vont bien. Ouais, là, il veut parler des Red Sox.
7: C'est sûr qu'il veut parler de baseball parce que les Red Sox s'en vont en éliminatoire. Mais mettons que les Red Sox étaient dans la cave, pense pas qu'il nous parlerait de ça. Alors, quelle acquisition, Adley Rutschman? Deux circuits encore hier contre son ancienne équipe, cette fois-ci les Orioles de Baltimore, mais c'est une bonne aide pour les Blue Jays qui sont dans le coup. On verra ce que ça va donner, mais ils sont encore dans le coup. Vous dire également, on en a parlé, Georges, ça a été annoncé et officialisé. La Ligue nationale de hockey et TVA Sport, c'est fait. 12 autres années pour cette entente qui n'était qu'une formalité, mais mettons qu'il y avait beaucoup de points sur les i et de barres sur les t à mettre pour que ce soit officialisé.
9: Mec, je vais te dire félicitations à Pierre-Carl Péladeau d'avoir fait cette entente-là parce que de tout ce qu'on entendait, des rapports qui sortaient avec les pertes et tout, on entendait de partout que ça allait pas arriver. Fait que vraiment, là, je vais te dire, là, c'est une super bonne nouvelle pour t'sais, le hockey québécois et tout. Et pour tous les gars qui travaillent là aussi, puis on a une couple qui travaille avec nous.
7: Ça.
9: Fait que vraiment content pour toute la gang qui vont pouvoir continuer à travailler, faire les matchs et tout. Puis mon ancien coéquipier qui fait un excellent job, Maxime Lapierre, je suis content pour lui. Fait un super bel job. Fait que, non, Gonzo, c'est hot pour vrai. C'est vraiment le fun.
7: Moi, je trouve ça nécessaire. Il y en a qui vont dire, ah, ben ouais, au Québec, on est un petit marché. T'sais, est-ce qu'on a vraiment besoin de deux diffuseurs? Je trouve ça nécessaire pour qu'on puisse au moins. Quand il y a un monopole, c'est jamais bon pour personne.
8: Ça, c'est vrai.
7: Quand il y a une compétition, tu pousses l'autre et tu te pousses toi-même à être meilleur, à t'améliorer, à changer, à peaufiner. Si t'es tout seul, t'es confortable. Et être confortable dans la vie, pas nécessairement la meilleure recette quand t'es en affaires.
8: C'est vrai.
7: Fait que moi, j'aime bien qu'il y ait les deux, qu'il y ait RDS et TVA Sport. Ça a été long, ça a été difficile. Je vais me joindre à ce que tu as dit. Je pense aux collègues, aux amis avec qui on a travaillé longtemps là-bas aussi, qui étaient là-dedans, qui c'était pas évident. T'as un horaire, t'as des games, t'as ci, t'as ça. Puis là, c'était un peu dans le néant. Une pensée pour LP Neveu également, qui lui était à travers les négociations puis il pouvait rien dire à personne. Mais en même temps, t'es chum avec tout le monde, t'es le boss. C'était pas évident. Puis Rogers, là-dedans, ont payé le gros prix, puis ils sont virés de bord. Puis qui qu'il y avait à table? Ben, il y avait personne à part Québécois. Fait qu'on n'aura pas les montants, mais j'espère qu'ils ont lowballé, puis pas à peu près.
9: puis tu sais, c'est quand même, on peut dire que c'est quand même une grosse victoire pour Québécois, quand même, de non seulement de réavoir négocié des matchs, mais encore une fois, d'avoir les séries. Parce que ça, c'est. T'sais, la partie la plus fun du hockey, c'est les séries. Et là, ils les ont encore. Puis on s'entend que le Canadien, pendant les 10 prochaines années, vont nous donner de super séries. Donc, la seule place où les voir, c'est là. Fait que c'est pour ça que bravo, parce que ça, là, si j'arrêtais une autre chaîne, je m'aurais battu beaucoup pour avoir les séries.
7: Je comprends. Mais le problème là-dedans aussi, t'sais, je dis pas, puis là, je veux dire, c'est pas que Belle a pas pensé à les avoir aussi parce qu'ils ont les droits du Canadien en partie. Je sais quoi, c'est 45 matchs. Mais ça coûte cher, Georges. Et les revenus en télévision sont en baisse. Et bravo à Québécois d'être allé parce que, comme je disais, ça a été des négociations où Rogers ont payé la totale de l'autre bord avec la Ligue nationale de hockey. Là, on le voit un petit peu ce qui se passe avec Rogers. Ils font pas broyer personne de toute façon là, parce qu'eux autres aussi font de l'argent puis pas à peu près. Mais oui, c'est important qu'on garde aussi le hockey en français. Il y en a plusieurs qui chialent avec Amazon. Ça va être en français, là, Amazon. Mais ils disent encore une fois, il va falloir qu'on paye pour qu'il y ait un autre diffuseur. Les séries éliminatoires, mettons que le Canadien de Montréal vont faire les séries combien d'années sur 12 dans les 12 prochaines années, contrairement aux 12 dernières?
8: C'est clair.
7: Où ça a été difficile avec la reconstruction puis des années de misère du Canadien de Montréal.
9: Ouais.
7: Ce qui s'en vient, c'est du positif. Puis ça, Québécois le sait et est capable de capitaliser sur des revenus supplémentaires en séries éliminatoires, comme la dernière droit, là, la dernière course du Canadien de Montréal, carré d'as. Là. Ça a rempli les coffres, ça.
9: Exact.
8: Ça, ça fait du bien, en tout cas.
9: Oui, mais ça...
7: Fait du bien à tout le monde. Ça fait du bien à tout le monde.
9: On est en retard.
7: On n'est pas en retard, pas en tout.
8: Attends, on n'est pas bien dedans.
7: Ben,
8: là, il est tellement habitué d'être en
7: Washington. Non, on fait des blocs d'une demi-heure. Ça fait 15 minutes qu'on jase. Il n'y a rien là.
9: On n'est pas payé, OK. On n'est pas payé.
7: T'as-tu le goût d'aller à faire tes devoirs pour la NFL bientôt? Ou,
9: Non, parce que je ne veux pas manquer de temps pour nos débats.
7: Je sais. C'est vrai qu'on a trois beaux débats.
8: Ah, ben, parfait. On peut y aller. Pas de problème.
7: De toute façon, on va parler des joueurs américains un peu plus tard. Ça, vous ne voulez pas rater ça.
8: OK.
7: Hein, cette mode-là des joueurs américains qui ne veulent plus jouer au Canada. On en fait quoi de ça?
8: Hein? Non, ça va.
7: Les clauses de non-mouvement. Puis après, je veux juste aller jouer là, là, puis là. On va en parler à 12h30. On va aller en pause. Au retour, on parle des lettres sur le chandail chez le Canadien de Montréal. Oui, on va parler également des joueurs américains et de leurs demandes. Et parmi tous les joueurs qui ont changé d'adresse cet été, qui auriez-vous aimé voir le Canadien acquérir également?
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6: Ah, Georges, on veut remercier tous les gens sur la messagerie qui disent que ce serait le fun qu'il y ait les entractes avec Lara Gonzalez dans les matchs.
7: Les matchs du CH?
6: CH.
7: Les entractes, Lara Gonzalez. Pas sûr que ça
6: revolerait pas mal. Ça revolerait pas mal, je pense. Mais on vous aime. C'est gentil de penser à nous comme ça. C'est très gentil.
8: On vous aime, le peuple.
6: C'est sûr. On en a parlé brièvement cette semaine, mais avec le départ de Brendan Gallagher, les gars, qui devrait porter le A? Je pense que tu en as parlé dans le retour hier, Georges, mais qui devrait porter le A chez le Canadien de Montréal cette saison?
8: Tu sais, Big, ça va être fait. Normalement, c'est les joueurs qui votent pour ça.
6: Même pour le A?
8: Oui. Normalement, tu... Même le C, c'est les joueurs qui votent.
6: Oui, le C, oui, mais pour les A...
8: Même le A aussi, mais souvent, c'est ça. Souvent, c'est... Tu sais, il y a des équipes, des fois, qui font exception, mais les meilleures personnes pour choisir les leaders, Big, c'est les joueurs. Puis moi, j'y vais comme ils ont fait avec le C. C'est les joueurs qui ont voté. Je vais dire qu'avec le A, les joueurs vont voter pour Caulfield. J'ai aucun doute que ça va être lui. L'expérience, l'âge qu'il a, les saisons qu'il a eues aussi. Il joue avec Suzuki. C'est un leader. Il est écouté dans le vestiaire. Puis, tu sais, puis je comprends les gens qui vont dire Slaff ou Hudson et compagnie, mais je suis pas mal sûr que ça va être Caulfield.
6: C'est un très bon candidat. C'est sûrement lui qui va l'avoir, le A aussi. Tu sais, si on fait le recensement, mettons, là, puis qu'on regarde, combien il y a de candidats qui peuvent avoir le A chez le Canadien de Montréal? Commençons avec Cole Caulfield, OK? Ce serait mon choix, moi aussi, d'ailleurs. Ce serait mon choix parce que je trouve que c'est un gars qui est un bon vivant, qui est un joueur qui est responsable, qui comprend ses responsabilités également, puis qui est devenu un jeune leader aussi, tu sais, avec Nick, chez le Canadien de Montréal. Puis il y en a plusieurs qui disent « Ah, pas besoin d'avoir une lettre, ça va lui mettre de la pression. » C'est pas un C, c'est un A. C'est un A. Fait que moi, je pense que c'est naturel que ce soit un gars comme Cole Caulfield. Si c'est quelqu'un d'autre, je vais pas arracher ma chemise, là. Mais je trouve que c'est un choix qui est naturel aussi. T'as parlé de Slaff. Est-ce que Slaff est vraiment un candidat? Pour moi, il ne l'est pas.
8: Pas encore assez constant, encore une fois. Tu sais, c'est comme Josh Anderson. Il y en a qui le nomment assez constant. On le voit en série. Il y a trop de matchs en saison régulière qu'on le voit pas. Tu dois être plus... Pour avoir une lettre, Tu dois être un gars qui est constant toute l'année.
6: Mais il y a une différence avec Josh, Georges. Parce que Slaff, c'est son âge. Il a 22 ans. Puis, tu sais, c'est un jeune encore, Slaff, même si, tu sais, il y a plusieurs saisons. Josh, je pense que les gens qui votent pour Josh, c'est de se dire que c'est un leader, oui, parce que c'est un gars qui se donne beaucoup, puis parce que t'as perdu un vétéran, Brendan Gallagher. Fait que est-ce qu'en perdant un vétéran, tu donnes le A à quelqu'un d'autre?
8: Non, mais ce que je te disais, Big, c'est qu'il est pas assez constant pour avoir un A. C'est ça que je veux te dire. Josh, on parle toujours de lui en série. Il y a comme une fois en saison régulière qu'on se dit, il me semble, Josh, ça serait le fun si on le voit, on le verrait
6: être physique.
8: Tu sais, puis ça, tu peux pas avoir des creux de vagues comme ça dans une saison pour avoir une lettre. Tu comprends? Normalement, les lettres, c'est des les joueurs qui sont les plus constants. C'est pour ça que quand c'est choisi par tes pairs, mais les joueurs vont choisir les joueurs qui sont les plus constants.
6: Mais moi, je pense que Josh est parmi les candidats quand même. Je comprends les gens qui disent Josh Anderson. Par contre, une autre chose aussi, il lui reste une année de contrat. Fait que, tu sais, c'est, si tu le prends, oui, c'est un vétéran, Josh Anderson. T'as parlé de sa santé, de sa constance. Je pense qu'il est parmi les candidats. Si on se dit, il y a des candidats, là, mettons qu'on fait l'énumération des noms. Pour moi, Josh est là. Cole est là. Josh est là. Chez les attaquants, est-ce qu'il y en a un autre? Est-ce qu'il y en a un autre chez les attaquants ou on s'en va directement, tu sais?
8: New York,
6: moi, tu vois, encore, pour moi, Cole et Josh sont en avant de New York.
8: Mais non, mais je comprends, mais on parle, Gonzo, de candidat.
6: Ouais, candidat.
8: Parce qu'on l'a dit, Cofield, moi pis toi, on est pas mal sûr, ça va être lui, là. C'est juste que là, tu veux donner des candidats.
6: Ben, il y a deux noms en défense, par exemple, qui doivent être mentionnés, okay? Mm-hmm. Avec deux profils complètement différents. Lane Hudson, pour l'exemple, parce que ce gars-là, c'est irréprochable ce qui se passe. C'est tout le temps le premier sur la glace, le dernier sorti.
8: Ça, c'est sûr. Mais il sera pas, malheureusement. Ouais.
6: Il sera pas. Il n'y a pas la personnalité non plus, je pense.
8: Non, mais c'est à cause de la profondeur des gars qui sont déjà là, tu comprends?
6: Ouais, puis il a 22 ans lui aussi. Et l'autre, j'ai hâte de t'entendre là-dessus. Parce que pour moi, puis tu le sais, tu sais, quand tu regardes l'équipe du Canadien de Montréal, il y en a un.

0: Pour moi, c'est entre Goulet puis Caulfield, je dirais. Puis mon troisième serait peut-être Josh.
1: Ouais.
0: Ce serait qui tes trois candidats, mettons? Si t'en avais juste trois nommés, là.
1: Goulet, c'est sûr, oui.
0: Caulfield, c'est ton choix. Puis le troisième, vu que Josh, tu l'aimes pas, ce serait qui?
1: C'est pas que je l'aime pas.
0: Non, non, mais je parle, tu l'aimes pas comme candidat, ouais.
1: Ouais, pas assez constant.
0: Moi, mes trois, c'est ça. Moi, c'est Cole, Josh et Caden Goulet.
1: Ben, Cole Goulet, puis Hudson.
0: Hudson est un très bon choix. Ben, ce serait qui tes trois?
2: Un, Josh. Vous savez que je l'aime d'amour.
0: Ben oui.
2: Deux, Caden. Trois, Cole.
0: Puis c'est des bons candidats, en plus. Votre prédiction? Toi, tu dis que c'est Caulfield?
2: Non, je pense que j'y vais avec vous, ça va être Cole.
1: Cazzo, ça, c'est même pas serré, là.
0: Ah!
1: Avec, hey, mais attends,
2: c'est même pas Cazzo. Serré.
1: Attends. Juste pas. Puis, Cazzo, tu peux en témoigner en nombre.
0: Ouais.
1: T'as signé il y a une couple d'années quand le Canadien devait choisir le capitaine, quand Max Pacioretty était nommé capitaine?
0: Georges, je m'en souviens encore et je me souviens. Du pari qui avait été ouvert sur Mise au jeu à l'époque.
1: Ouais.
0: Mise au jeu avait créé un pari et t'avais le droit de parier entre Subban et Pacioretty.
1: Et qu'est-ce que j'avais dit, Gonzo?
0: Je pense que t'avais garanti les paris. J'avais
1: exact.
0: Dit, pas ça dans
2: t'avais
0: la vie.
2: Garanti.
1: Hey, j'avais dit à tout paris. Le monde de parier sur Pacioretty, puis s'ils gagnaient pas, je remboursais leur pari.
2: Ben voyons donc.
0: Ah, ça avait fait de la chute,
1: ben,
0: ce jour-là.
1: Non, mais c'est parce que l'affaire, Ben, c'est que ça se faisait par vote des joueurs.
2: Ah,
1: et
2: okay.
1: Dans ce temps-là,
2: ouais.
1: Ça faisait pas trop longtemps que j'avais arrêté de jouer.
2: Ouais.
1: Je parlais à la majeure partie des joueurs de cette équipe-là. Je savais que Max allait gagner. Je l'ai dit en ondes. J'ai garanti. Ça, c'est. Je pense que ça s'est jamais fait, là. J'ai garanti le pari. Moi puis Gonzo, qu'on est allé au dépanneur, malheureusement, il y a tellement de paris qui ont été faits que ça a été fermé.
0: Le site a planté.
2: Non, pour vrai,
0: le site avait planté.
1: Ouais.
0: Ouais, c'est arrivé à quelques reprises qu'on fasse planter le site.
1: Ouais, exact.
0: Le premier match de Nick Deslauriers également, je m'en rappelle.
1: Oui! Il y avait une gageure, ils ont mis. Pensez-vous que Nick Deslauriers va se battre le premier match? J'ai dit, c'est sûr qu'il va se battre, voyons donc.
0: Ouais,
1: là, c'est... moi puis Gozo, ça va au dépanneur. Boum, fini.
0: Ça s'en va au dépanneur.
1: Là, on a dit, on arrête de donner des cotes, on n'en fait plus parce qu'on pourra plus parier.
0: Je me rappelle de ces deux fois-là.
2: Aïe, aïe.
0: Où ça avait été très. Ouais. Alors, oui, t'avais vu juste pour le titre de capitaine à l'époque qui avait été donné à.
1: Ouais, mais regardez, aucun crédit, je le savais des joueurs. Fait que je me donne pas un crédit que. J'aurais pas garanti quelque chose que j'aurais pu perdre pas mal de milliers si j'étais pas sûr à 100%.
0: Ça, quand tu vas jusqu'à dire ça, c'est parce que t'as une information à quelque part. Ouais.
1: De l'interne, exact.
0: Sinon, tu fais pas ça. Ça, c'est sûr et certain. OK, alors, envoyez-nous vos choix. Au choix, il y en a plusieurs, les boys, et ça, je vous le dis avant d'aller en pause. Kevin, entre autres, qui nous dit, les gars, pour moi, Goulet Anderson, c'est mes deux choix, mais le troisième, c'est Philippe Dano. Philippe Dano revient souvent également sur les différentes plateformes. Non,
1: Philippe Dano, il n'y aura pas de lettres, mais c'est un excellent leader avec cette équipe-là. C'est un excellent leader qui n'a pas besoin de lettres pour se montrer comme leader de l'équipe.
0: Et Dano devra en prendre un peu plus dans son assiette au niveau des responsabilités d'un vétéran aussi cette année. Il commence la saison contrairement à l'année passée, puis avec le départ de Gallagher, des gars comme Dano et Anderson veulent pas qu'ils sont dans la trentaine, mais les deux sont à leur dernière année de contrat aussi. Mais ils vont devoir en prendre un peu plus aussi.
1: Ça va être intéressant au deadline d'avoir cette conversation-là si Anderson, on le prolonge ou pas. Hein?
0: Mais tu te donnes
2: non, on le prolonge.
0: Moi, je pense
2: qu'il finit à Montréal.
0: Il
2: finit sa carrière à Montréal, ce gars-là.
0: Ben, avec un contrat en baisse. Là.
2: Oui, on s'entend là-dessus.
0: Voulez-vous que je vous donne quatre joueurs autonomes qui vont être intéressants de voir sans compensation chez le Canadien de Montréal
1: attends, juste avant que tu dises ça, Ben, tu sais, quand vous assumez contrat en baisse, là, n'oubliez pas, Josh, c'est le dernier contrat qu'il peut faire avant d'arrêter de jouer. Avec les salaires qui montent, oui, on aimerait qu'à Montréal, les contrats en baisse, mais son agent va lui dire que si tu testes le marché, tu vas faire bien plus que
0: c'est
1: le contrat que le Canadien va vouloir te donner. Fait que n'assumez pas que Geoff va prendre moins d'argent pour rester là.
2: Bon,
1: vas-y, Gonzo, donne-nous les autres gars, Gonzo, qui sont...
0: Pour compléter là-dessus,
1: Est-ce
0: que tu veux t'engager à moyen terme avec un gars qui a les deux épaules fragiles comme ça également et qui va avoir 33 ans?
1: C'est-tu comme...
2: Ben, à long terme, c'est quoi?
1: Mais Gonzo, sais-tu qu'est-ce que je vais te répondre à cette question-là? Si le Canadien ne réussit pas

0: à se nantir de gros ailiers solides comme lui, on n'aura peut-être pas le choix. Parce qu'en ce moment, enlève Josh Anderson, en passe lave, c'est qui notre gros ailier qui peut déborder au net puis frapper? Il nous manque ce type de joueur-là. On a juste des petits joueurs à l'aile.
1: Ouais, puis Florian ça, s'en vient, là, mais Florian, c'est pas le même
0: Florian
1: rôle que Josh.
0: Pas, n'est pas un gars qui est assez rapide pour être comme un Josh, un gars de l'aile. Tu sais, un Alex Tuck, des gars comme ça, talentueux sur l'aile, qui sont rapides, qui ont des mains et tout pour aller scorer. Il nous manque ça encore.
1: Ouais.
0: C'est pour ça que Josh donne un élément qu'on n'a pas. Parce que là,
1: le problème avec Josh, c'est que quand il fait ça, t'aurais le goût de le marier. Mais oui. Après, il le fait pas pendant 12 games. C'est là série, le problème.
0: C'est en série seulement qu'on le voit.
1: Je comprends. On le voit plus souvent. Les quatre noms, on va aller en pause. Josh Anderson, Philippe Dano, Kirby Dock, Alex Carrier.
2: Bon, il y en a un qu'on le sait que...
1: Fait que c'est quand même quatre joueurs qui, tu sais, qui vont avoir un rôle chez le Canadien de Montréal cette année, des rôles différents, là, mais...
0: Ben, moi, Alex, je voudrais garder Carrier bon.
1: Il l'a
2: jamais fait, celle-là. Ça fait 17 fois que t'as fait.
0: Hey, c'est la première fois de l'année. Arrêtez donc.
1: T'es sauvé par la pause car il est tard. Okay?
0: Je pensais qu'on était à tête.
1: Ouais, c'est ça. On va aller en pause. Au retour, inquiétude ou pas chez vous, les joueurs américains ne veulent plus jouer au Canada. Est-ce que c'est une mauvaise nouvelle pour le Canadien de Montréal?
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11: Le monde, ça voulait des 10, là. Ça voulait des 10 à cause de ton gag sur Carrier. Non, clairement, non, c'est des nouveaux adeptes de Lara Gonzalez. Il l'utilisait à peu près 42 fois l'année passée, ce gag-là.
12: Là, il faut comprendre une chose, les gars. C'est une nouvelle saison. C'est le 5e show de l'année. Tout ce qui s'est passé avant, on recommence à zéro.
11: Ben, tu vas pas te mettre à raconter les mêmes anecdotes. On va pas commencer à raconter toutes les mêmes histoires que l'année passée.
12: Big, Carrier, c'est quelques secondes, là. C'était pas une anecdote, là. C'est un jeu de mots que j'ai utilisé une fois.
11: Oh, mais attends, non. Hey, OK, sois honnête. Combien de fois tu l'as utilisé l'année passée?
12: J'ai utilisé une couple de fois, mais on est une nouvelle année, Big. Il y a des nouvelles auditeurs qui embarquent, il y a des nouvelles membres de l'armée qui sont sur YouTube, qui sont là. C'est différent.
11: OK, ouais. Quand tu as un premier contact avec ce gag-là, peut-être que tu l'as fait...
12: Là, je l'utiliserai plus de l'année. Je l'ai fait une fois, je l'utiliserai plus de l'année.
13: Oh, j'ai hâte d'entendre ça, moi.
11: Ah, moi, je crois pas.
13: Moi non plus.
11: Non?
13: Carrier? Toujours un jeu de mots.
12: Non, celle-là, Carrier, bon, celle-là, je n'utiliserai plus.
11: Je te crois pas, Carrier, beaucoup trop tôt dans la saison. Que combien de fois on est capable de l'utiliser jusqu'à 14 heures? OK, est-ce qu'il y a des inquiétudes? Est-ce qu'il y a des inquiets, je devrais dire, à l'écoute? Ça commence à faire une accumulation de joueurs américains sous contrat au Canada qui réclament une transaction et qui s'en vont jouer aux États-Unis. Les frères Tkachuk, on se rappelle de Matthew avec les Flames de Calgary qui n'avaient pas voulu se commettre et qui finalement est débarqué en Floride. On peut ajouter Brady Tkachuk maintenant qui joue en Floride et lui qui était à Ottawa. Connor Hellebuyck qui vient de demander une transaction et qui joue à Winnipeg et qui lui s'est engagé à long terme mais veut s'en aller. On pourrait parler de Quinn Hughes, qui jouait à Vancouver et qui finalement a décidé d'aller jouer au Minnesota, puis parle de New Jersey pour jouer avec ses frères. Ça commence à faire beaucoup de joueurs américains qui veulent quitter le Canada. George, est-ce que c'est une mauvaise nouvelle pour le Canadien de Montréal?
12: Big, moi, je vais te dire, là, Gonzo, ça, c'est les gars qui ont été braves de le dire publiquement qu'ils préfèrent jouer aux États-Unis. Ça, c'est les gars qui sont braves. Si tu parles... Quand tu tu sais, quand je jouais, puis même par après, quand t'as des conversations avec des gars, les gars, de façon générale, préfèrent jouer pour une équipe aux États-Unis. Les douanes, c'est un problème pour la famille quand tu veux visiter. C'est un paquet de troubles pour beaucoup, puis c'est un trouble qui aime éviter. Il y a beaucoup de va-et-vient, souvent, les monde qui viennent te visiter quand tu joues quoi que ce soit. Puis pour des raisons de fiscalité, puis plein d'autres raisons, c'est plus compliqué pour un Américain de jouer au Canada que vice-versa. Fait que c'est pour ça que c'est malheureux, c'est une réalité qui est là. Moi, ce que je vais te dire, pour répondre à ta question, c'est un désavantage pour le Canadien de Montréal. Ce que je vais te répondre à ça, Gonzo, c'est que ce qui joue en faveur du Canadien, c'est qu'étant donné que tu as une excellente équipe,
11: ouais,
12: presque la meilleure équipe dans l'Est, c'est une équipe que si il y a des joueurs qui veulent gagner la Coupe, c'est une équipe de destination que les gens peuvent dire « Montréal, c'est attrayant avec les joueurs qui sont là, j'ai une chance de gagner. » Puis en plus de ça, tu sais, une chose que les gens, vous savez peut-être pas, mais Montréal est la seule équipe dans la LNH que partout où ils vont jouer, ils ont une énorme base de partisans. Donc, Montréal étant une équipe historique, il y a des joueurs qui, jouer pour une équipe historique avant de prendre ta retraite, c'est quelque chose qui a énormément de valeur. Une équipe que les fans sont là, le son, le bruit, les séries, tout ce que tu entends des joueurs qui ont joué là en série, c'est spectaculaire. Alors, je vais dire que l'effet Canada-États-Unis, je comprends, mais où le Canadien s'en va en ce moment avec les joueurs et les prospects qu'ils ont, je vais te dire que même si c'est un désavantage parce qu'on est une équipe canadienne, pour le bon joueur qui veut gagner, Montréal va être bientôt une destination de choix si tu veux gagner la Coupe.
11: C'est le fun d'entendre parler de Montréal comme ça parce que longtemps, oui, les gars, Montréal, c'était pas une place qui était convoitée, non, parce que... Il y a ce volet-là, Georges, et je te rejoins, je suis complètement d'accord avec toi. Les images du dernier parcours éliminatoire du Canadien de Montréal, du Carré d'As, regardez à quel point ça a fait le tour de la Ligue. Je veux dire, tout le monde en parlait, tu sais, c'était fou, là. Même Pat McAfee aux États-Unis à ESPN n'en revenait pas comment le building était en feu. Ça a été une carte de visite pour une certaine génération qui a peut-être pas connu le Montréal dans les séries éliminatoires, tu sais.
12: Big, les watch parties à l'extérieur.
11: Ben oui! C'est des images qui ont fait le tour. Ces joueurs-là, avait, c'est des rockstars à Montréal en série.
12: Il y avait plus de monde dans la rue autour de l'aréna que dans l'aréna.
11: Mais
12: on a mis des écrans dehors.
11: Je sais, mais l'envers de la médaille, c'est que ça reste un marché difficile, Montréal.
12: Ça, c'est ça.
11: Ça reste un marché difficile. Rappelez-vous d'être épié par les médias. Aujourd'hui, là, c'est fermé à Brossard, là, pour si. Rappelle-toi les joueurs qui sont venus visiter puis qui se sont fait prendre en photo puis qui n'aimaient pas ça. Je dis pas que c'est encore ça, parce que maintenant, quand tu gagnes, c'est différent.
12: Mais c'est pour ça, Gonzo, que les gars qui font plusieurs millions, il y en a beaucoup qui aiment mieux jouer dans des marchés qui ont moins de pression parce qu'ils se font moins achaler s'ils ont deux, trois matchs qui jouent pas bien. En Montréal, tu fais 10 millions, tu scores pas pendant deux matchs, tu fais 8. Tu sais, c'est pas pareil. Puis il y en a, il y a même des joueurs, Gonzo, puis ça, vous allez capoter d'entendre ça, mais qui préfèrent jouer pour des équipes qui font pas les séries. Parce que pense à ça deux secondes.
11: Ça, j'en reviens pas. Ça, moi, ça,
12: pense à ça, Ben.
11: Qu'est-ce que tu cherches dans la vie à jouer au hockey si tu veux pas gagner à la
12: Gonzo, le gars fait 10 millions par année. Sa saison se termine au mois d'avril. Il a tout l'été de congé de faire ce qu'il veut. Les séries, c'est la partie que t'es pas payé, que tu fais le plus mal, que tu souffres pis tout. Puis je te l'ai déjà dit qu'il y a des pays, Gonzo, que la Coupe Stanley ne signifie
11: pas. Tu veux pas dire la même chose.
12: Absolument rien. Parce que c'est considéré comme un trophée nord-américain. Il y a des joueurs, puis j'ai joué avec des joueurs qui étaient bien contents que la saison finisse tôt. Puis c'est pour ça que c'est important, quand tu bâtis une équipe, d'avoir des gars que tu sais qu'ils veulent gagner, qui veulent rester là, parce que si t'as plein de gars, si t'as une équipe composée de gars qui ont hâte d'aller en vacances, tu vas jamais gagner.
11: Ouais, ça, c'est comme un peu partout, tu sais. T'as du monde qui aime leur job, pis du monde qui viennent travailler. Ouais, pis qui punch in, pis qui punch out.
12: Tu sais, Gonzo, on peut pas blâmer un joueur qui n'aime pas ça et qui choisit de jouer dans un marché qui fait pas les séries. Tu sais, je veux dire, c'est libre à lui. C'est pas tout le monde qui est fait pareil. Tu comprends? Il y en a que c'est des gagnants, il y en a qui veulent gagner, puis il y en a d'autres, ça leur dérange pas. Ils ont une belle petite carrière avec en saison régulière, nombre de points qu'ils font et tout, puis ils ont fait leur argent, mais ça leur dérange pas.
11: Moi, il y a deux choses pour
14: ça
11: compléter
14: ça.
11: Sur le côté américain, là. D'un, on en parle peut-être un peu plus et c'est encore plus présent en raison des différences entre les deux pays depuis un petit bout.
14: Ouais, ça.
11: Il y a quand même ça qui flotte au-dessus de. Le conflit entre les États-Unis et le Canada depuis l'année passée, puis depuis Trump, puis de, tu sais, il y a des joueurs canadiens qui se prononcent, il y a des joueurs américains qui répliquent, puis ça, ça fait un peu une joute de ping-pong qui devient un peu politique. Il y a eu la Coupe des Quatre Nations, les Jeux Olympiques, ça a contribué à cette rivalité-là, puis c'est drôle. Il y a plein de joueurs qui se retrouvaient dans cette équipe américaine-là, hein, la fameuse équipe USA, qui là demandent à aller jouer aux États-Unis. Parce que cette fierté de représenter le pays, de vouloir jouer aux États-Unis, ils veulent pas jouer au Canada. Et l'autre, le luxe pour le Canadien de Montréal, c'est que tes deux joueurs américains, c'est deux gars qui ont une super tête sur les épaules, puis qui sont pas l'air à avoir la même personnalité que ceux qui te demandent à quitter. Et je nomme ici encore Caulfield et Lane Hudson. Ouais, ça, c'est rassurant pour le Canadien de Montréal. C'est deux joueurs qui ont été signés à long terme. C'est deux joueurs qui ont choisi de signer à long terme avec le Canadien de Montréal parce qu'ils aiment la ville, ils aiment le noyau, ils aiment les partisans, puis ils aiment l'équipe.
12: Non, mais ça c'est pour ça que c'est dû à ça, Gonzo, que, puis la combinaison des autres joueurs, que t'as un avantage, tu sais, comme un mec des villes, admettons, qui deviendrait disponible, il n'y aurait pas de difficulté à choisir d'aller jouer à Montréal.
11: C'est ça, mais c'est un joueur canadien. Est-ce qu'un Américain va choisir un marché canadien?
12: Ouais, mais Gonzo...
11: Sur l'autonomie, même, c'est rare.
12: Sauf que Gonzo, même si c'est un joueur canadien, c'est un joueur étoile qui... Déjà qu'il n'y a pas la paix à Edmonton, à Montréal, imagine-toi...
11: Ah, oublie ça.
12: Il y aurait besoin de deux bodyguards à temps plein.
11: Ouais, ben juste un, parce que l'autre, c'est toi. Là. Fait que... Tu vas avoir une job, je te l'annonce tout de suite. Mais c'est vrai que ça commence à faire beaucoup d'Américains. Puis, Dylan Larkin en a un autre qui veut contrôler, mais lui, c'est un gars du Michigan qui joue à Détroit, mais il veut jouer aux États-Unis aussi, mais ailleurs. Fait que ça, c'est pas la même chose que la rivalité, parce que Larkin revient souvent dans les messages.
12: Hey, lui, là, lui, j'ai hâte de voir. Il va falloir qu'il ouvre le nombre d'équipes où il veut vouloir aller, parce que le camp, il arrive vite, puis c'est beaucoup d'argent. Est-ce que tu penses, Gonzo, qu'il va rester à la maison? C'est beaucoup d'argent sur la table de faire ça. Hey, t'imagines-tu s'il fait ça? Puis là, si tu fais ça, tu baisses ta valeur, tu vas mettre l'équipe en crime, puis Gonzo, j'ai déjà vu Kevin Lowe des Oilers a déjà laisser Mike Comrie s'asseoir jusqu'au mois de janvier.
11: Hey, c'était long,
12: c'était une guerre d'égo jusqu'au mois de janvier. Il a dit, ouais, tu veux faire ça? Il l'a fait poireter jusque-là. Fait que si les...
11: c'est le capitaine. C'est le capitaine du club. Puis moi, je te reposerai une question en terminant. Dylan Larkin, après tout ce qui est arrivé et tout ce que tout le monde sait, toi, tu débarques avec ta poche de hockey dans ce vestiaire-là? C'est quoi la réaction des gars à l'interne? Laisses tomber, t'es le capitaine, puis là, tu reviens, puis tu te remets dans ce vestiaire-là?
12: Et surtout qu'une des raisons pour laquelle ils ont sorti Yzerman de Détroit, c'est parce qu'ils ont pensé que ça allait régler ce conflit-là. Puis malgré ça, il a maintenu sa position quand même. Puis là, t'as une équipe qui était supposée faire les séries l'an passé, dû à leur début de saison, qui ont mal terminé. Puis là, le capitaine qui réagit comme ça, oublie ça, Big. Hein? Oublie ça.
11: En tout cas, c'est pas fait encore.
12: Non, mais attends. Question pour vous autres, membres de l'armée, sur messagerie texte, YouTube. Avec cette attitude-là, le voulez-vous quand même à Montréal?
13: Mais non.
12: C'est le genre de leader que vous voulez?
13: Je peux pas croire que ce gars-là avait un C.
11: Hey, de toute façon, il viendra jamais à Montréal. Il va aller dans un marché américain. T'sais? C'est ça aussi la différence.
12: Non, mais je sais, mais je le demande pareil, parce que t'en souviens-tu, pendant longtemps, les gens rêvaient d'avoir Larkin à Montréal. Ah, il faut, on a besoin de lui.
11: Mais non, mais c'est normal. Dès qu'il y a un joueur de centre qui est top 6 qui est disponible à Montréal, on le veut
13: il faut.
11: Mais l'envers de la médaille, imaginez. Faites l'exercice avec un joueur québécois qui vient de la place, qui est capitaine, qui est premier centre du club, puis qui demande à aller jouer ailleurs. Imaginez comment il serait traité. C'est un gars du Michigan. C'est un gars du Michigan qui joue à Détroit.
12: Regarde messagerie texte, OK? Tout le monde n'en veut plus. Mais il n'y a pas longtemps, tout le monde voulait Larkin. Mais là, t'as vu, là? Regarde message texte. Regarde YouTube. Ils veulent rien savoir.
11: Alors c'est normal.
12: Non, mais comment...
11: Ouais, mais au début, quand il est devenu disponible, on s'est dit, c'est eux s'en aller. C'est exactement ce qu'on cherche. Un centre de gaucher qui est sous contrat quand même, qui est dans son prime. Je veux dire, c'est un bon joueur de la Ligue nationale de hockey. Quand on a compris après les raisons pour lesquelles ça se faisait, puis qu'il limitait le nombre de clubs, là, le monde a changé d'avis. Là.
12: Ouais.
11: C'est pas mal unanime, je dirais.
12: Ouais, merci à tout le monde sur YouTube, message texte de répondre. Ils ont répondu assez bien. Hey, gars, c'est la haine là, envers lui. Là.
11: Ah ouais, là, la messagerie texte vient de geler, là, tu sais. À cause de ça.
12: Ça, le, Le peuple est toujours là. Le peuple répond. Vous êtes là, le peuple.
11: Puis il y a le facteur américain, je pense aussi. Il y en a plusieurs qui sont comme.
13: Ça, c'est sûr que.
11: Tu sais, on peut pas prendre des joueurs américains. Ouais. C'est un timing un peu comme ça. C'est normal. OK, on va en pause. Ratez pas à compter 13h. Jean-Luc Grandpierre s'en va avec nous. On va parler de football également à 13h18 avec les équipes surprises, équipes déception aussi. Notre premier blitz la semaine prochaine, les boys. On regardait déjà les match-ups. On va avoir un Survivor ici à BPM Sport aussi. Il faut qu'on fasse un Survivor, Georges.
12: De quoi? Je comprends pas.
11: Ben juste de faire un Survivor football. À chaque semaine, il va falloir qu'on fasse un pic avec la gang du retour. On va couronner un champion aussi. Et je pense que les auditeurs vont pouvoir participer également à cet exercice. Alors, on fait la pause et au retour, on parle des joueurs qui ont changé d'adresse cet été.
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3: Bon, on est là. Bon vendredi à tous. Hein? C'est le week-end, c'est le long week-end qui débarque en plus avec la fête du travail. Je sais que pour plusieurs, ça a été, ben pour nous, ça a été une première semaine, Georges à l'antenne, une première semaine complète. Pour plusieurs également, c'est une première semaine complète avec cette rentrée scolaire et ce beau premier week-end de septembre avec un long congé de lundi. On vous le rappelle, là, quand même, le show du matin et le show du retour seront là en programmation régulière lundi sur nos ondes. Georges, il y a beaucoup de joueurs qui ont changé d'adresse dans la Ligue nationale de hockey cet été. Et malheureusement, ça, on en a parlé en début de semaine, il y en a plusieurs pour qui ça a été une déception. On va faire un petit jeu, les boys. On va faire un petit jeu. Si vous aviez à choisir un seul joueur parmi tous ceux qui ont changé d'adresse cet été dans la Ligue nationale de hockey, qui auriez-vous aimé voir le Canadien acquérir et pourquoi?
4: Tu sais, Gonzo, moi, en passant, toc, j'ai tellement ri du contrat que les Caps lui ont donné. Il y a 5 années dans son contrat qu'ils vont regretter d'avoir donné un contrat de si longue durée.
3: 30 ans.
4: Ça n'a aucun bon sens. Mais Gonzo, c'est simple. C'est McTavish de loin, là, pour moi. Là, tu t'en souviens comment j'ai milité pour ce gars-là pendant longtemps. Un centre qui a du chien, qui allait pas coûter si cher que ça d'aller le chercher. Et, tu sais, on se retrouve encore une fois sans joueur de centre. Fait que, c'était lui. Puis j'imagine la raison pour laquelle ça n'a pas fonctionné, c'est que les demandes que les Ducks avaient pour lui étaient beaucoup trop élevées pour le Canadien de Montréal. Parce que tu regardes ce qu'ils ont reçu pour...
3: Ben, c'est deux fois premier tour, là.
4: C'est sûr que le Canadien aurait pu donner mieux que ça, mais...
3: Mais le Canadien n'avait pas six choix. Le Canadien n'avait pas un choix top 15, comme il a été transigé.
4: Non, Gazzo, c'est pas un choix top 15, c'est dans les prospects.
3: Non, mais tu aurais remplacé un des choix ou les deux choix par un prospect. Là, après, c'est dans sûr. Le fit...
4: Parce que, Gonzo, tu te souviens, le Canadien était dans discussion avec les Ducks. Puis à un moment donné, ils ont comme droppé. Parce que les demandes que les Ducks avaient étaient trop élevées pour le CH.
3: C'était quoi les demandes? C'est ça l'affaire aussi. T'sais. Parce que Pat Verbeek a un profil spécial. D'un, il aime les gros joueurs. Fait que chez le Canadien, c'est pas nécessairement le bassin avec le... Il n'y a pas beaucoup de gros joueurs. Il demandait du slaff. Tu comprends?
4: C'est sûr que Age ou Zarowski, un des deux était là-dedans.
3: Ça, c'est sûr. Est-ce que c'est des profils convoités par Pat Verbeek?
4: Est-ce que lui allait chercher des choix pour pouvoir aller cibler des joueurs
3: que lui, il voulait prendre?
4: Question pour toi. Est-ce que un package avec ou Zarowski ou Age, est-ce que tu l'aurais fait pour McTavish?
3: Ça dépend c'est quoi le package.
4: Tu vois, quand même... C'est tough, pareil.
3: Mais
4: hein?
3: C'est un joueur que moi aussi, j'adore. Pour plein de raisons. C'est un joueur qui a du chien. C'est un joueur qui c'est un centre gaucher. C'est un joueur qui est sous contrat 5 ans à 7 millions aussi. Mais attends, juste pour compléter, a connu une mauvaise saison l'année passée. Et rappelez-vous, a même été laissé de côté en séries éliminatoires, mais c'est le McTavish. Fait qu'on savait que ça sentait la fin pour lui avec les Ducks, là.
4: Ben, je m'essaye. Est-ce que t'aurais dit oui pour Age, Rheinbacher, puis un choix de première ronde?
3: Non. Toi?
4: Zarowski, Bram Barker, puis un choix premier round.
3: J'aurais sûrement dit oui. Je pense pas que ça aurait pris autant, honnêtement. Je pense pas que ça aurait pris autant. D'après moi, est-ce que tu aurais dit oui? Est-ce que tu aurais dit oui? Parce que les choix, ça a été 15 et 29, là. Les deux choix qui ont été donnés. Là.
4: Ouais, non, je sais, mais comme je t'ai dit, c'est les Blues. Le Canadien, c'est sûr que ce qui a été demandé est plus élevé que ça. Parce que quand tu as une équipe qui est bonne, qui est nantie, une équipe va te demander plus qu'une autre équipe comme les Blues. C'est pour ça que tu peux pas, je l'ai dit hier, tu peux pas regarder ce que les Blues ont donné et faire un parallèle avec ce que le Canadien aurait pu faire. Non, Big, parce qu'il demandait plus aux Canadiens qu'il demandait aux Blues.
3: Je comprends.
4: Parce que le Canadien aurait pu accoter ça.
3: Facilement, mais c'est pas 15 comme ça que et 29. Ça marche. Mais après, comme je te dis, ça dépend pas juste de ça. Ça dépend de ce que Pat Verbeek. Lui, là, ses recruteurs, ils ont dit. Moi, si tu vas chercher des choix, mettons, tu sais, va chercher un gars top 15, là, on a un gars qu'on capote dessus ben raide. Ça peut dépendre aussi de ce qu'eux, ils recherchent. Si eux, il y avait des joueurs très convoités dans cette première ronde, ben peut-être qu'on a décidé d'y aller avec les choix. Au lieu de. Peut-être qu'eux sont pas très high sur Zarovski puis que le Canadien voulait pas donner Age. Tu comprends?
4: Si tu donnes 15 à 29, Age ou Zarovski, c'est mieux que ça. C'est mieux qu'un 15 ou un 29.
3: C'est pour ça que je te dis que, mettons, Zarovski, Ryan Backer, puis un choix de première ronde, pour moi, c'est trop.
4: Mais moi, ce que je te dis, je vais aller même plus loin que ça. Kent Hughes, pour McTavish, ne voulait donner ni Age, ni Zarovski. Aucun des deux.
3: Ça, je suis d'accord avec toi. Et je pense que, honnêtement, est-ce que ce gars-là, puis là, je l'adore, mais avec tout ce qui est arrivé l'année passée, OK? D'être laissé de côté en séries éliminatoires pour un gars qui a du chien comme ça, c'est sûr qu'il y a des équipes qui se sont dit « Oh, drapeau rouge! »
5: Ben oui!
3: Attention!
4: C'est sûr!
5: Attention!
3: Est-ce qu'il se passe de quoi? Et les offres n'ont pas été aussi énormes que l'année précédente.
4: Non, ça c'est sûr.
3: Fait que...
4: C'est pour ça que c'est un gros gamble. Tu sais, selon moi, il va se ressaisir là, pour prouver à tout le monde qu'ils ont passé sur lui que c'était un harangue. Mais, hey, Gonzo, il y avait même des questions sur son conditionnement. Là.
3: Ah oui? T'sais, c'est un gars qui a été repêché 3e overall en 21. T'échanges pas ce gars-là pour le fun. Tu sais, les Ducks, en 2 ans, t'as échangé Zegras. Il a explosé à Philadelphie. Là, tu vas échanger McTavish. S'il explose à Saint-Louis, t'as l'air de quoi, Pat Verbeek?
5: C'est sûr.
3: Pas sûr que c'est la meilleure chose. Mais McTavish est un bon choix et ça aurait été un de mes choix aussi. Sinon, Tuck, Kyrou, Trocheck, Peterka. Marchment était un candidat aussi le fun pour le Canadien.
4: Ouais.
3: Mais il voulait pas venir jouer ici.
4: Hein? Non, malheureusement.
3: Ben, choisir San Jose.
4: Un gars qui joue gros qui a du chien, un gars qui joue gros aussi.
3: T'sais, choisir San Jose avec le paternel qui a joué là-bas aussi. On s'entend que c'est pas super aller jouer avec Will Smith ou Celebrini ou les Sharks vont être forts. Les Sharks vont être quelque chose.
4: Non, Gonzo, les Sharks vont être forts, puis les Sharks peuvent envoyer un cadeau de Noël aux Flyers.
3: Aussi.
4: Parce que ça, là, ce que Brière a fait, là, fait en sorte que les Ducks ne seront plus un problème pour les Sharks, parce que les Ducks vont devoir se déshabiller bientôt. Là.
3: Un petit peu, on suit le dossier Cutter Gauthier. Hey, merci à la gang qui est à l'écoute un peu partout au Québec sur le réseau O. Vous pouvez rester de l'autre côté, il y aura de la musique. Sinon, on vous le dit au quotidien, vous venez nous rejoindre sur le YouTube de la station BPM Sport si vous voulez poursuivre l'aventure sportive. Et nous, Georges, de l'autre côté, on a ton cousin qui va être avec nous. On va parler de Kirill Marchenko, ce joueur grandement convoité. Et on va parler également de football à compter de 13h20.
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4: Les températures moyennes au mois d'août ont été légèrement supérieures à la normale sur l'ensemble de la côte nord, avec des records de chaleur le 28 à Havre-Saint-Pierre et Natashquan et des précipitations parfois intenses. Le rapport mensuel d'Environnement Canada confirme un mois d'août un peu plus chaud, avec plus de précipitations, avec une température moyenne mensuelle enregistrée à cette île de 15,6 degrés Celsius, comparativement une normale de 14,6 ainsi qu'un total de 114 mm de pluie comparativement à 86 en moyenne pour les 10 années précédentes. Destination Sept-Îles Nakawinanu accueillera mardi le premier navire de croisière internationale au terminal Monseigneur Blanche, refait à neuf. 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
5: Oh. C'est peut-être l'édition la plus attendue de la semaine, puis je vous comprendrai. Hey, j'ai presque envie de vous donner un high-five à cette heure-ci pour vous dire hey, vous l'avez fait cette semaine-là. C'était dense, hein? Il y avait du stock, puis vous l'avez réussi. Bon, j'étais à quelques heures, en fait, là, de pouvoir célébrer officiellement cette semaine-là. Mais on peut le faire d'avance. Regarde, il n'y a rien qui nous empêche de célébrer ça d'avance. La musique d'Arpin Lépine dans les prochaines pour le meilleur de la musique. Julie Desjardins s'installe pour du Imagine Dragons également et Talk, Time Machine. Ah, oh!

Il a fait partie de ces artistes qui ont rendu hommage à Dolly Parton. Ça s'est fait pas plus tard que cette semaine lors de l'un de ses spectacles. Chris Templeton s'en revient avec la gang de Mumford & Sons pour la chanson Here. Bon vendredi après-midi. Le meilleur de la musique à Haut.

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1: C'est pas moi qui le dis, c'est le principal intéressé, Gab Frodette, que vous avez possiblement envie de suivre de plus en plus sur les réseaux sociaux. Un micro-album venant de sa tête et de son cœur sortira le 18 septembre prochain. Magicien, et il pianote d'ailleurs. On a vu ce court extrait-là sur les réseaux cette semaine. Magicien, il mentionne que c'est la chanson pour ceux qui gardent tout en dedans et qui n'osent pas parler. Donc, ça évoque la santé mentale. Gab Frodette, d'ailleurs, avec du nouveau matériel, oui, le 18 septembre, mais aussi dans les prochaines minutes avec Le Bon Choix. Tout comme la musique de Shabuzi, le meilleur de la musique est toujours à haut. Oh!

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La gang de Simple Plan en compagnie de l'animatrice, notamment de cette grande soirée pour le Panthéon des auteurs et compositeurs canadiens. Ça se déroulera le 26 septembre prochain. Marie-Mée qui sera à la tête de l'animation de cette grande soirée-là. Jetlag, que voici à haut.

0: 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Temper City, moi je dis oui pour Self Aware qui s'en vient à haut. Bon vendredi.
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7: Les températures moyennes au mois d'août ont été légèrement supérieures à la normale sur l'ensemble de la côte nord, avec des records de chaleur le 28 à Havre-Saint-Pierre et Natashquan et des précipitations parfois intenses. Le rapport mensuel d'Environnement Canada confirme un mois d'août un peu plus chaud, avec plus de précipitations, avec une température moyenne mensuelle enregistrée à cette île de 15,6 degrés Celsius, comparativement à une normale de 14,6, ainsi qu'un total de 114 mm de pluie, comparativement à 86 en moyenne pour les 10 années précédentes. Destination Sept-Îles Nakawinanu accueillera mardi le premier navire de croisière international au terminal Monseigneur Blanche, refait à neuf. Détails sur Ma Côte Nord.

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1: Auriez-vous pensé que Lou Combs, plus jeune, a été inspiré par les Backstreet Boys? Les cinq gars aux voix absolument différentes ont offert une petite leçon de chant inconsciemment. Pour Lou Combs, il adorait le style des gars, il aimait les espèces d'harmonie, cette espèce de texture vocale aussi que les gars avaient des Backstreet Boys. Et c'est ce qu'il a osé révéler tout récemment. Lou Combs à l'instant. Voici Back in the Saddle.

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1: Avec Larac et Gonzalez dorénavant à l'heure du lunch, Richard Z. Sirois s'en vient dans votre week-end à partir de demain. Z le week-end dès 10h. Richard sera là également pour ce dimanche. Et je sais que vous allez être un petit peu partout en fin de semaine. Non, mais on se le surcharge-tu ce week-end-là? La fête du travail, on veut être partout, on veut tout faire avant d'embarquer dans une routine un petit peu plus rigide. Puis les congés vont se faire plus rares pour les prochaines semaines. Profitez-en bien. Z le week-end s'installe demain à compter de 10h. Et pour votre lundi de congé, je le souhaite. Mais je sais qu'il y en a qui vont travailler lundi. C'est ma collègue Julie Barry qui sera derrière le micro de haut. Pensez à nous syntoniser par le web aussi, pourquoi pas. Et profitez-en bien, surtout. Et je sais que dans les prochaines minutes, on va bien en profiter, surtout si vous êtes fan de Summer.
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début de week-end avec le meilleur de la musique. Ah, oh, merci de nous choisir pour installer votre fin de semaine. Si on prend au mot Jean Leloup avec Balade à Toronto, on est dans le jus parce qu'à Toronto, il y en a du spectacle, des stars que vous aimez à part de ça. AC/DC le 16 septembre, il y aura Zach Bryan les 21 et 22 septembre en show et Weezer le 25 septembre prochain pour nous hymner, Jean Leloup. Bon vendredi!

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1: On en connaît tous là, des gens qui sont pointilleux, persévérants, qui savent ce qu'ils veulent puis qui vont recommencer jusqu'à ce que ce soit à leur goût. Ben Kevin Parker de Tame Impala, c'est un peu ça là. En 2015, en studio, alors qu'il était pour son album Current, il avait fait quelque chose comme 1000 prises vocales partielles pour une seule chanson pour obtenir exactement ce qu'il cherchait. On salue l'équipe autour qui a été d'une patience extraordinaire. Quoique le gars fait pas mal tout. Dracula s'en vient. Ah, oh!
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5: Températures moyennes au mois d'août ont été légèrement supérieures à la normale sur l'ensemble de la côte nord, avec des records de chaleur le 28 à Havre-Saint-Pierre et Natashquan et des précipitations parfois intenses. Le rapport mensuel d'Environnement Canada confirme un mois d'août un peu plus chaud, avec plus de précipitations, avec une température moyenne mensuelle enregistrée à cette île de 15,6 degrés Celsius, comparativement à une normale de 14,6, ainsi qu'un total de 114 mm de pluie, comparativement à 86 en moyenne pour les 10 années précédentes. Destination Sept-Îles Nakawinanu accueillera mardi le premier navire de croisière internationale au terminal Monseigneur Blanche, refait à neuf. Détails sur ma côte nord.

Le meilleur de la musique se trouve partout sur le réseau O, puis très contente de pouvoir passer ce début de week-end avec vous autres. À compter de 16h, ce sera le party pour vous hymner notamment la musique de Kevin Parent, Vince Lemire et Pearl Jam, Last Kiss.

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Et tous les spectacles forts intéressants également qui s'offrent à vous sur la Côte-Nord, informez-vous via notamment au 99.1. On installe cette longue fin de semaine qui est pas de refus d'ailleurs. Bravo là à tous ceux qui ont traversé une semaine, ma foi, mais c'était-tu assez chargé? C'est quelque chose là.

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1: Autant c'est la première semaine pour Larac et Gonzalez, pour Lee Paiement et FX Bénard avec nous sur le réseau O. Autant c'est une première pour moi de m'installer dans vos après-midi. Merci pour tout ce temps que vous m'avez accordé. Merci pour ce partage également. On est collègues ensemble pendant certaines heures de la semaine et surtout on profite de la musique, le meilleur de la musique avec le party qui s'amène dans les prochaines. Ciao tout le monde, bon week-end!
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2: Vendredi, la candidate dans Duplessis, Catherine Champagne-Jourdain, fait de la rénovation de la piscine de Port-Cartier une priorité. Elle inscrit le projet dans le plan de l'équipe Christine Fréchette, qui annonce aujourd'hui des investissements de 650 millions de dollars dans les infrastructures sportives partout au Québec. La ministre régionale sortante rappelle qu'elle avait inscrit la construction d'un nouvel aréna à cette île en priorité. Le projet est en fin de chantier. « Quand je donne ma parole aux gens de la Côte-Nord, je travaille pour livrer », déclare Catrice Jourdain. L'Association minière du Québec publie une nouvelle étude qui conclut que la Côte-Nord cache un important potentiel économique associé à 5 projets avancés. L'importance de la Côte-Nord dans l'industrie minière pourrait continuer de croître au cours des prochaines décennies, annonce l'AMQ dans un communiqué. L'étude réalisée par Ecotech Consultant évalue les retombées de 45 projets miniers avancés au Québec. S'ils se réalisent, les 5 projets de la Côte-Nord entraîneraient des investissements de 73 milliards de dollars. Et puis, destination cette île Nakawinanu accueillera mardi le premier navire de croisière international au terminal Monseigneur Blanche refait à neuf. C'est la combinaison parfaite avec un nouveau terminal, nouveau pavillon signature Inu et de nouveaux aménagements extérieurs, selon la directrice Suzanne Cassidy. 8 grands navires sont attendus entre le 8 septembre et le 21 octobre au quai des croisières. 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
4: Hello, hello! Bienvenue dans votre party édition du vendredi 4 septembre. Début d'un long week-end qui va tellement faire de bien. Long week-end de 3 jours. En cette fin de semaine de fête du travail, on a les plus gros hits des années 80, 90, 2000 jusqu'à aujourd'hui. Dans les prochaines, on aura du Tripping Daisies, les Foo Fighters s'en viennent, Ozzy Osbourne, The Killers, The Offspring. Et on passe avec Fall Out Boys. Ah oh!

Bien content de vous retrouver en ce vendredi. Un gros merci d'être branché sur nos ondes. Si vous êtes encore au travail et que le week-end est en approche pour vous, alors je sais pas, ça s'en vient. Mobile dans les prochaines. Pour l'instant, ce sont des vulgaires.

0: lancement du nouveau jeu GTA 6 sur Netflix la semaine dernière et ça a été sorti par la suite sur YouTube. Des millions de vues déjà. Ça fait même pas une semaine complète, c'est sorti. Le jeu qui va sortir officiellement le 19 novembre. Plusieurs personnes qui attendent ce jeu-là avec impatience. Ça s'en vient. Dans les prochaines minutes, entre autres, qu'on aura la musique de Linkin Park au retour.
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un week-end que vous allez passer de quelle façon? Avec les amis, avec la famille, vous allez simplement vous reposer. Peut-être dernier week-end au chalet, en camping, qui sait? C'est temps de se faire une bonne bouffe aussi, pourquoi pas? On a du temps pour ça, 3 jours. Voici Scooter Gas et Ricardo.

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1: C'est sorti plus tôt cette semaine sur Crave, troisième saison, au cœur de la reconstruction du Canadien de Montréal. Et évidemment, on revient sur la dernière saison qui a été exceptionnelle. Déjà, beaucoup de gens qui ont émis leurs commentaires sur les premiers épisodes qui sont assez fous quand même quand on y pense. À quoi vous vous attendez de la prochaine saison du Canadien? Ça commence bientôt, ça. Dans les prochaines minutes, on aura la musique de Metallica, Nothing Else Matters, à haut.
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7: Vendredi, la candidate dans Duplessis, Catherine Champagne-Jourdain, fait de la rénovation de la piscine de Port-Cartier une priorité. Elle inscrit le projet dans le plan de l'équipe Christine Fréchette, qui annonce aujourd'hui des investissements de 650 millions de dollars dans les infrastructures sportives partout au Québec. La ministre régionale sortante rappelle qu'elle avait inscrit la construction d'un nouvel aréna à Sept-Îles en priorité. Le projet est en fin de chantier. « Quand je donne ma parole aux gens de la Côte-Nord, je travaille pour livrer », déclare Catrice Jourdain. L'Association minière du Québec publie une nouvelle étude qui conclut que la Côte-Nord cache un important potentiel économique associé à 5 projets avancés. L'importance de la Côte-Nord dans l'industrie minière pourrait continuer de croître au cours des prochaines décennies, annonce l'AMQ dans un communiqué. L'étude réalisée par Ecotech Consultant évalue les retombées de 45 projets miniers avancés au Québec. S'ils se réalisent, les 5 projets de la Côte-Nord entraîneraient des investissements de 73 milliards de dollars. Et puis, destination Sept-Îles Nakawinanu accueillera mardi le premier navire de croisière internationale au terminal Monseigneur Blanche refait à neuf. C'est la combinaison parfaite avec un nouveau terminal, le nouveau pavillon signature Inou et de nouveaux aménagements extérieurs, selon la directrice Suzanne Cassista. 8 grands navires sont attendus entre le 8 septembre et le 21 octobre au Quai des Croisières.

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Ah ben depuis le début de la journée, les animateurs vous parlent de ce beau et long week-end de 3 jours. On va saluer les gens qui travaillent pendant cette fin de semaine de la fête du travail. Dans les prochaines, Tari of a Dead Man pour l'instant, Maliba King. Allez.

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1: C'est sorti cette semaine et ça a été repris par le Rolling Stones Magazine dans un podcast la semaine dernière. Noel Gallagher qui a laissé planer le doute pour un retour d'Oasis en 2027. Et ça, c'est après le retour de 2025. Pas voulu confirmer non plus, mais on parle d'un possible retour en show, mais aussi en album. C'est intéressant à suivre. Évidemment, on va le savoir à la dernière minute, ça. Oasis, Don't Look Back in Anger, ça s'en vient.

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1: Beaucoup de fans de country et bien sûr de western vont se retrouver du côté de Saint-Tite entre le 11 et 20 septembre prochain. C'est le Festival Western de Saint-Tite, l'un des plus gros festivals western au Québec. Et je sais que beaucoup de gens qui vont sortir de leur région pour s'en aller là-bas. Bon festival, ça commence dans une semaine. Au retour, c'est Billy Talent avec Red Flag à O.
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3: Candidate dans Duplessis, Catherine Champagne-Jourdain, fait de la rénovation de la piscine de Port-Cartier une priorité. Elle inscrit le projet dans le plan de l'équipe Christine Fréchette, qui annonce aujourd'hui des investissements de 650 millions de dollars dans les infrastructures sportives partout au Québec. La ministre régionale sortante rappelle qu'elle avait inscrit la construction d'un nouvel aréna à cette île en priorité. Le projet est en fin de chantier. « Quand je donne ma parole aux gens de la Côte-Nord, je travaille pour livrer », déclare Catrice Jourdain. L'association minière publie une nouvelle étude qui conclut que la Côte-Nord cache un important potentiel associé à 5 projets avancés. L'importance de la Côte-Nord dans l'industrie minière pourrait continuer de croître, annonce l'AMQ dans un communiqué. Détails sur macôte-nord.com.
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Ça, c'est l'une de mes chansons favorites. Et c'est parmi les nombreuses chansons que j'adore. Sorti en 1998 et c'est une reprise de Take Your Praise de Camille Yarbrough, reprise par Fatboy Slim. Praise You dans le Party Rock à Oh.

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1: Cette semaine, on a fêté les 40 ans de la création de la chaîne Musique Plus, qui est disparue quelque part en 2019 et qui est revenue là, sur les réseaux sociaux, sur TikTok, un peu plus tôt ce printemps. 40 ans, ça a été créé le 2 septembre 1986 et ça a été l'une des chaînes les plus cultes de l'histoire du Québec, avec des vidéoclips, bien sûr, celui de Twisted Sister, qui en était tout un. I Wanna Rock!
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Un gros merci d'être branché sur les ondes de haut, peu importe d'où vous nous écoutez présentement, si vous êtes dans votre véhicule. Salutations, peut-être en route vers la maison. La journée de travail est terminée et vous allez commencer votre long week-end. Sinon, si vous êtes au boulot, on est avec vous et on est bien heureux de vous accompagner dans cette soirée. Le Party Rock qui se poursuit jusqu'à 19h. Lenny Kravitz, Fly Away à haut.

se reparler demain à compter de 16h. Manquez pas demain matin, 9h, le Hit 15 avec Chuck Noël dès 10h. Z le week-end, première édition. 16h, le Party Rock. On se laisse avec Radio. On se parle demain. Salut!

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2: Candidate dans Duplessis, Catherine Champagne-Jourdain, fait de la rénovation de la piscine de Port-Cartier une priorité. Elle inscrit le projet dans le plan de l'équipe Christine Fréchette, qui annonce aujourd'hui des investissements de 650 millions de dollars dans les infrastructures sportives partout au Québec. La ministre régionale sortante rappelle qu'elle avait inscrit la construction d'un nouvel aréna à cette île en priorité. Le projet est en fin de chantier. « Quand je donne ma parole aux gens de la Côte-Nord, je travaille pour livrer », déclare Catrice Jourdain. L'association minière publie une nouvelle étude qui conclut que la Côte-Nord cache un important potentiel associé à 5 projets avancés. L'importance de la Côte-Nord dans l'industrie minière pourrait continuer de croître, annonce l'AMQ dans un communiqué. Détails sur macôtenord.com.

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Non, mais est-ce qu'on a le meilleur des vendredis soirs sur la Côte-Nord? Je suis certain. Ghislain Demers avec vous autres. Dans une semaine, jour pour jour, l'artiste populaire Jay Scott va venir nous visiter du côté de JMD, salle Jean-Marc Dion. Lui qui est derrière les chansons. Buzzé. Je suis buzzé. Woodstock aussi, qui a été très, très joué dans les radios. On My Way. Il sera de passage donc du côté de JMD. Ça, c'est vendredi prochain, 20h. Je suis allé vérifier, il reste des billets au moment où on se parle, si jamais vous voulez passer une petite soirée bien le fun avec Jay Scott. Pour pas moi, mais ma fille l'a déjà vu, puis elle m'a dit « Papa, elle dit, j'ai vraiment aimé ça. » Ben, pas dit « Papa, là. » Elle dit « Ah, j'ai vraiment trippé. » C'était plus de même qu'elle a parlé. Mais quand même, invitation de ce vendredi. C'est dans une semaine, il vous reste encore un petit peu de temps pour ramasser votre gang, pour justement vous ramasser de ce côté-là pour passer une belle soirée. Si on

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ce vendredi soir. Merci de nous choisir un peu partout sur la Côte-Nord. On vous sait de plus en plus nombreux à toutes les semaines. Et là, ben, on a une longue fin de semaine. Beaucoup de gens qui vont prendre la route. Soyez prudents dans vos déplacements. Il y a des gens qui vont voir de la famille aussi. Beaucoup de touristes aussi à ce moment-ci de l'année, encore une fois, là, pour cette longue fin de semaine. Parlant de longue fin de semaine, ce qui est ouvert, ce qui est fermé, hein, c'est toujours, des fois, ça change tout le temps. C'est toujours problématique. On va faire le tour de ce qui sera fermé. Comme ça, on va gagner du temps. Puis si c'est pas fermé, ben c'est ouvert. On comprend la patente derrière ça. Donc, pour un peu partout, là, les établissements commerciaux, les commerces de détail, le magasin, boutique, point de vente, les épiceries à grande surface, l'ensemble des succursales de la SQDC, les établissements financiers, les bureaux municipaux administratifs gouvernementaux, par exemple Poste Canada, Service Canada ou encore la SAAQ, tout ça, c'est fermé. Et tout ce qui est ouvert, évidemment, on est habitué, là, les restos, les stations-service, la plupart des musées, les dépanneurs, certaines succursales de la SAC aussi peuvent être ouvertes. Mais vous avez les détails si vous voulez avoir la liste complète là, sur macotenord.com. C'est toujours la référence dans la région pour être au parfum de l'actualité. Non, mais je poète ce soir, au parfum de l'actualité. Un gros merci d'être là, de nous avoir choisis en ce moment.

0: c'est comme ça.
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